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2: DJ Babas va s'occuper d'une boulangerie. Pourquoi je vous dis ça? Parce qu'on a appris qu'hier, ça se fait de plus en plus maintenant, il y a des DJ qui vont mixer dans les boulangeries. On a appris qu'hier, il y avait un DJ, pas une blague, hein, qui s'appelle DJ Baguette, ouais, qui est le spécialiste des mix en boulangerie.
3: Ouais.
2: On l'embrasse hein, s'il nous écoute. Ouais. DJ Baguette est allé mixer hier à la Maison Vincent, au Bono en Bretagne.
4: Ouais, Morbihan, oui.
2: Je propose que DJ Babas aille appeler et faire mieux que DJ Baguette.
4: Bah oui.
2: Tu me laisses l'écho, tu le mets au maximum s'il te plaît, on appelle, tu me fais péter le numéro. Ouais.
4: J'adore.
2: Allez, on y va. Attention. J'en appelle Kevin 205, bien sûr, qui est mal garé devant l'établissement. Ah, la technique, c'est Michel. Like Jockey Bernard.
3: Il parle que comme ça dans la vraie vie.
2: Toujours comme ça. Et voilà. Allô ?
5: Maison Vincent, bonjour.
2: Oui, Maison Vincent, bonjour. DJ Babas à l'appareil.
5: Je vous entends mal.
2: DJ Babas. J'appelle parce qu'hier chez vous, il y avait DJ Baguette.

0: les croissants. Non, non, non, non, non, des croissants, mais sans oublier les pains au...
1: chocolat.
0: Didi Baba, Didi Baba, toujours numéro 1 sur la musique, le mix, bien sûr. Non, non, non, non, non, Didi Baba, celui qui met l'ambiance a le droit de manger le gland du patron. Oui. Quand je dis jeuse, vous dites religieuse.
2: Religieuse.
0: Au chocolat, au café, bon, bon, bon, praliné, à la maison Vincent. Je suis embauché.
3: Allô?
0: Est-ce que je suis embauché, Tiffen?
3: C'est qui?
0: DJ Babas. Donne-moi le B, donnemoi le A, donne-moi le B, donne-moi le A, S, S, Babas. Babas. Est-ce que je suis engagé pour le prochain mix? Pour toi, je serai DJ Chouquette. Est-ce que je suis engagé?
4: DJ Chouchou, DJ.
5: T'as le patron.
0: Y'a quelqu'un d'autre? C'est qui?
6: C'est le patron.
0: Salut le patron, je dis chou, tu dis quête. Chou.
6: Quête.
0: Chou. Ah, on est en train de s'entraîner, je vais mettre une ambiance au maximum pour ta prochaine après-midi. Quand je viendrai mixer. D'accord? C'est DJ Babas, moi c'est Koé, on est sur Europe 2 dans toute la France. Avec la Maison Vincent.
7: Maison Vincent.
0: La Maison Vincent, bien sûr, numéro 1 sur les pains. Quand ils sont pas faits d'hier, ils sont faits d'aujourd'hui. On se réveille à 4 heures, c'est pas pour du beurre. La Maison Vincent, tout le monde lève les mains en l'air. Tout le monde. Je dis chou, on dit quête. Allez chou, quête.
8: Je suis fatigué moi, j'en peux plus.
9: Dis-lui bonjour quand même.
0: Bonjour monsieur le patron du... Il est encore là?
3: Allô?
0: Ah bah c'est... Je crois que j'ai droit tout à tout le monde. Les clients, j'ai tout le monde. Je vous fais un gros bisou, je m'appelle Koé, on était sur Europe 2, on vous embrasse. Ça s'est bien passé l'après-midi mix hier?
3: Oui, très bien, merci. J'ai pas tout compris en fait, mais...
0: c'est pas grave, c'est de l'art.
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1: Tout le monde fait une bise à la France qui bosse et qui se lève tôt. On n'avait jamais eu ce métier.
2: Ah.
1: Ah bah d'ailleurs, c'est pas du tout le même qui est écrit sur mon écran. Je devais avoir libraire, oui. Et bien j'ai factrice.
3: Effectivement, oui.
1: Effectivement, eh bien, remercie Mel de nous avoir prévenu. Mel, plutôt que de taper dans le petit déj, tu peux pas nous prévenir?
4: Parce qu'il y a des questions à changer.
1: Ma petite Mel, parce que là on a des questions, mais c'est sur un libraire. Ah. Mel, ne te cache pas derrière ton écran, on sait que t'es là.
2: Elle a sauté avec Josiane.
1: Mel! Non mais Mel, plutôt que de Mel, parce que t'étais avec nous là il y a deux secondes, plutôt que de faire pour les pains au chocolat, c'est dommage, j'aurais préféré des pains chargés d'un tâche. Vous pouvez pas me le dire?
2: Bon.
4: J'étais en train de

0: de là-bas.
1: Il avait des glosses, quoi.
0: C'est une liste alphabétique, allez hop.
2: Je dirais
0: ben
2: la troisième.
0: Bravo,
2: aussi,
0: ma chérie, bravo, Elodie. Je t'embrasse fort, je te fais un bisou, courage. Et on embrasse tous les facteurs, les factrices qui bossent le matin très tôt et ceux qui sont dans les centres de tri.
3: Et les libraires aussi. Hein.
0: Bisous.
2: Et je suis au centre de tri en plus ce matin.
0: Allez, vous devez avoir chaud, non?
2: Un petit peu, salut. Ouais, il y a les ventilos.
0: Bisous à toi, Ravel, bisous.
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0: C'est-à-dire que quand tu prends ta douche le soir,
1: je me rince les cheveux, mais je
2: t'es,
1: me les lave.
2: T'es comme
1: pas.
2: Ça, quoi. C'est-à-dire que le corps est sous l'eau, mais pas ta tête.
1: Je me rince les cheveux, mais c'est les shampoings qui t'agressent justement le cuir chevelu.
3: Mais faut prendre des shampoings justement qui agressent pas.
1: Mais tous les shampoings,
3: non, non, non, t'as des shampoings qui agressent pas, je te jure.
4: C'est pas ça qui me choque le plus, moi, excusez-moi. Il vous a traité de con, chef.
5: Ouais, ouais.
4: Excusez-moi.
5: 2% ouais, des Français ouais. ont déjà fait l'amour.
1: Mais qu'est-ce que nous emmerde, t'es chauve.
5: Et c'est là que c'est bizarre, j'utilise du shampoing.
6: T'as les cheveux gras en plus.
5: 2% des Français ont déjà fait l'amour après 3 jours de festival.
6: Ouais, ça,
5: mais... Pas de commentaires. Pas de commentaires.
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0: Riquier, Stéphane Bern est arrivé, bonjour.
1: Écoutez, Bretagne, bonjour à tous. La Bretagne qui fête la Saint-Patrick, quel bonheur! Mais sachez que les Bretons n'ont pas attendu la Saint-Patrick pour vider l'intégralité des fûts dans les bistroquets. Bah, le saviez-vous d'ailleurs, en Bretagne, un enfant qui jouait à 1, 2, 3 soleil n'a pas bougé depuis 43 jours.
0: Ça, c'est fou, c'est une info de dingue, Stéphane, vraiment.
1: Et alors d'ailleurs, je me permets au passage d'embrasser tous les habitants de la petite ville de Morlaix, dans les Côtes d'Armor. Coucou les Morlaix-Bois et les Morlaix-Miennes.
2: Non,
0: les Morlaix-Miennes.

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2: La chanson officielle dans la compile des impôts, la chanson officielle du site des impôts. Impôts.

0: J'adore cette chanson. Je l'adore. On va la réécouter tout à l'heure. La chanson de celui qui n'a pas souscrit au prélèvement à la source et qui va donc devoir tout payer d'un coup.
1: Quitte à tout prendre, prenez mes gosses, c'est la télé.
2: Faut éviter ça.
1: Ma brosse à dents, mon revolver, la voiture, ça c'est déjà fait.
0: Soyons honnêtes, ça pique quand tu le vois sur ta fiche de salaire.
2: Tous les
0: prélèvements.
2: Ouais.
0: Mais si en plus il arrive d'un coup.
3: Ouais. Puis, j'ai plus si j'avais mis ça.
0: Ouais. Ah ouais. La chanson de la, 4, de la date pardon, du 4 juin pour le gars qui remplira sa déclaration demain.
1: Trop tard, trop tard, je suis trop loin pour toi.
0: Ouais. La chanson du divorcé qui n'a pas pu récupérer la demi-part des enfants.
1: Aïe, aïe, aïe. C'est mon fils, ma bataille. Fallait pas qu'elle s'en aille. Wow.
2: Je pense qu'on va perdre Corentin à la fin de cette séquence. Il y a tout pour lui.
4: C'est ça qu'on pile un peu. Hein.
0: C'est vrai.
2: Petite dédicace.
0: C'est vrai, c'est vrai que ça te parle beaucoup aujourd'hui. La chanson du contribuable qui est content de faire sa déclaration.

0: odeur très particulière. À votre avis, quel endroit et que sent-il ?
1: La Bretagne, ça sent la galette.
2: Non. Dans l'univers, ça va être à côté du soleil.
3: Ah, dans l'univers ?
0: Non.
3: Sur Mercure, un truc comme ça ?
0: Alors, c'est pas Mercure, c'est quelque chose de global.
2: Oui, c'est une planète gazeuse, donc ça doit sentir le soufre, donc ça doit sentir le prout globalement.
3: C'est dans l'espace ?
0: Espace, c'est donc l'espace.
3: Okay. Ah, mais comment ça sent dans l'espace ?
0: Il sent quelque chose, mais quoi ?
2: C'est le soufre ?
0: Non.
1: Ouais, j'allais dire le brûlé.
3: Ça sent la brioche ?
0: Alors, ça sent un peu tout. Alors, le métal chaud.
1: Ouais.
0: Ouais. Mais aussi le mamam.
1: Le poisson ?
0: Pas le hamburger, mais c'est dedans.
1: Ah, le steak haché.
0: Le steak haché !
3: Le steak haché, c'est la réponse.
0: Corentin, je n'y peux rien, c'est comme ça, c'est là. Réponse, vous êtes déjà allé dans l'espace ?
3: Non,
0: vous ne pouvez pas savoir. Eh bien, chers moins grosses têtes, c'est fini pour aujourd'hui. On se retrouve la semaine prochaine. Et sachez ceci, dans cette équipe, certains pénis souffrent d'anorexie.
1: Ah bon ?
0: Ils se voient gros, mais en fait, non. Merci, bonne journée. Au revoir.
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0: je fais la vaisselle, machin, ça va, hein? Tu veux pas m'appeler Conchita?
1: Déjà que je t'appelle Jennifer Arpassé.
0: Oh, ça c'est malin. Oh, c'est drôle.
2: Oh, le coup.
3: Allez, les répétitions se font à la maison, c'est le dernier son avec l'aide de sa femme et de son fils. Bon, bah, sauf que le fils, il aurait pas dû.
4: Hello!
0: Hello!
4: Hello!
0: Hello!
4: Il est
0: hello!
4: Hello!
5: Papa, le valet!
1: Je répète!
6: Comment ça nous fait chier?
3: Une tarte!
1: Comment ça nous fait chier?
0: Ah, tu peux pas laisser Brian tranquille?
1: Brian, ceci, Brian, ça va?
0: Ouais, bah, Freddy par là, c'est pareil.
1: C'est Fredo, Fredo Mercure.
3: Ouais, oh.
1: Faire monter la température.
3: Fredo Mercure, celui qui fait monter la
1: température.
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3: La France qui bosse et qui se lève tôt. Bon, il y a nous.
4: Oui.
3: Mais nous, est-ce qu'on bosse vraiment? Non, nous, on donne du plaisir.
5: On se lève tôt, par contre.
3: Y a des gens qui, oui, mais il y a des gens qui se lèvent beaucoup plus tôt que nous.
4: C'est vrai.
3: Et qui travaillent beaucoup plus durement que nous.
4: Ah bah.
3: Comme notre camarade Fabien. Ça va, mon Fabien?
6: Salut Coé, salut Atine, comment ça va?
3: Ça va, Fabien. Fabien, il est cariste. Alors, c'est quoi? C'est le Fenwick?
5: Un peu.
6: C'est ça, exactement. Le Fenwick, ouais.
3: C'est le Fenwick avec la petite bonbonne de gaz?
6: Ouais, exactement, quoi. Il charge tous les jours parce que au moment où il y a le camion.
3: Et bah, tu sais quoi? Je savais pas, moi. Avant de le conduire, je ne savais pas qu'il y avait une bouteille de gaz.
5: Ah, bah oui, ça roule. Bah oui, c'est vrai. Oui, je pensais que c'est. Bah non, il y en a des électriques.
3: Ah, il y en a aussi. Oui. Maintenant, il y a électrique et tout. Mais il y a la bonbonne de gaz, c'est le vrai Fenwick, c'est celui-là.
4: Il habite où, Fabien?
3: Oui, Fabien, t'es où?
6: Alors, je suis à Chalabre, un petit village dans l'Aude, à limite d'Ariège, à 50 km Carcassonne en gros.
3: Oh, t'es bien, mais
5: c'est là qu'on le situait, ouais.
3: Qu'est-ce que tu dois bien manger là-bas?
6: On est bien.
7: C'est chouïng.
3: Fabien, voici les questions du Caris. Question, qu'est-ce qu'un Fenwick? C'est le John Wick de chez Temu.
8: C'est Fenwick.
3: Tireur de balles. Fenwick. plus de chargeur. C'est un désodorisant pour chariot élévateur. Comme le Stick Up Fenwick.
5: Ouais, c'est ça.
3: Ou c'est un chariot élévateur?
6: Ah, c'est le petit chariot élévateur.
3: Bravo, bravo. Le gerbeur, c'est quoi le gerbeur? C'est un cariste qui a trop bu. C'est un cariste qui gère que les étagères de beurre. Ah, moi je fais que le beurre. Non, le reste je fais pas. Ou c'est un engin de manutention?
6: Alors la première pour arriver lundi matin après une soirée arrosée, mais je dirais la troisième quand même.
3: Très bien, mon ami. Et le cassesse, cassesse, oui.
5: Ouais,
3: oui. Le cassesse, c'est quoi? C'est un cariste cassos? C'est un permis de conduire de chariot élévateur, ouais. Ou c'est un petit pibousse? Tu sais ce qu'il dit, le cassesse? Alors?
6: Beaucoup de caristes sont des cassos, mais je dirais la deux. C'est de conduite à la sécurité.
3: C'est comme les cons, tu sais. Il y en a partout.
4: Mais oui.
3: Je t'embrasse, mon ami. Bonne réponse. Fais un bisou à quelqu'un. Profites-en, t'es sur Europe 2.
6: Merci beaucoup. C'est gentil. Je vais faire un gros bisou à mes deux enfants, Erwan et Loévan, qui doivent m'écouter.
3: On les embrasse.
6: Et ici, à toute mon équipe de foot, FC Chalabre,

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1: On fait un gros bisou à tous les enfants qui nous écoutent avec les parents dans la voiture. Et petite première question.
2: Salut, c'est Linette. Est-ce que votre vraie voix dans la vraie vie, c'est la même qu'à la radio?
1: Ah oui. Ah oui, oui, moi, j'ai même quand je parle, des fois, les gens, ils lèvent la tête.
3: Ouais.
1: Ils font « Oh là là, la voix !»
3: Ouais,
1: oh la voix, je la comme bon, j'accompagne des gens depuis quelques années maintenant. La dernière fois, des gens, je fais une photo dans la station service et je dis au revoir, bonne soirée. Ils me disent, oh ben par contre la voix, c'est la même.
4: Hein. Ah oui,
1: bah oui,
4: c'est le principe.
1: Je vous annonce la voix.

0: présente la voix, c'est la même.
1: Je vous annonce la voix, c'est la même. Bon, on a tous la même.
2: Oui.
3: C'est vrai qu'on parle pas comme ça.
1: On a la même.
4: C'est sûr que c'est une Si vous deviez être une autre personne, vous seriez qui?
1: Une autre personne?
2: J'hésite entre Ryan Gosling et George Clooney.
1: Alors moi, Ryan Gosling, je ne comprends pas le dossier. Je l'ai vu, je trouve que c'est loin d'être le mec le plus beau du monde. Alors excusez-moi, il y a des mecs beaucoup plus beaux que Ryan Gosling dans le monde. Il est beau gosse.
5: Il était bien une époque.
1: Mais il y a un truc qui va pas.
6: Moi, je kifferais être Laurent Wounak. T'es toute l'année au camping et tu conduis une golfette.
1: Ouais, enfin mec, tourner en hiver...
6: C'est trop bien. Ouais. C'est trop bien, franchement.
1: En hiver à la cano, ouais, mais ils font semblant. Ils sont à côté de Bordeaux, ils tournent au mois de février, ils sont en t-shirt.
6: Ouais, c'est vrai.
5: Moi, Laurent Mariotte.
6: Le bœuf bourguignon.
1: Stouf, t'aimerais être quelle femme ou quel homme?
7: J'ai cherché le nom, mais c'est Sydney Sweeney, ah, c'est oui, ça bah, oui. Bon, c'est tout, pas moi, quoi. Donc,
1: c'est qui?
7: Celle qui joue dans La Femme de Ménage.
1: Qui a les gros talents. Quel talent.
7: Qui est très, très, très jolie. Magnifique. Que je trouve.
1: Je suis d'accord.
7: Je la trouve très, très belle.
1: Moi, j'ai aucune idée.
2: Moi, si Dominique Chapat.
6: Ah oui.
2: Et puis il en branle de moins en moins.
1: Ah oui, maintenant.
2: Je sais pas si t'as remarqué.
1: T'as vu maintenant,
2: il est en haut de l'immeuble. Ouais,
1: maintenant, c'est le commandant Cousteau. Ils sont allés à Dubaï. Il bouge plus de chez lui. Il est dans son rocking chair. C'est comme le commando Cousteau. Il sortait sur son bateau à la fin et il montrait le truc. C'était filmé d'en bas. Il restait au port à La Rochelle. Et il est allé là-bas. Puis lui, il bougeait plus, lui.
6: Je vous vois tellement dire ça le dimanche tout seul. Ah, bah ça y est, toi, tu bouges plus, d'homme.
1: C'est ça. Allez, on continue. Un dernier.
8: Coucou.
1: Bonjour.
8: C'est Marcus.
1: Salut, Marcus.
8: Pietre. Souvent, tu parles un peu du perfect. C'est pour avoir des bonnes notes en anglais.
1: Qu'est-ce que le perfect?
2: Exactement. Faut vraiment que je l'explique.
1: Non. Je préfère, tu sais, il est bon de laisser un peu de mystère. Ouais.

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1: Nous apprenions les nouvelles étoiles du guide Michelin. Ça s'est passé à Monaco, de nouvelles étoiles, palmarès 2026, les meilleures tables de France, évidemment à des prix que 99% ouais. des gens ne pourront pas s'offrir.
2: Oui.
1: C'est attendu fébrilement dans un contexte économique assez morose. Oui. Voilà, on a qui avec nous?
3: Eh ben, on a François Hollande avec nous, guide Michelin. Oui.
2: Ben, forcément.
3: Il est là.
4: Oui.
2: À ma maman.
4: Bonjour à tous.
3: Oui.
4: J'ai entendu Michelin, donc oui, c'est moi.
3: Oui, alors on parle du guide Michelin.
4: Oh, pardon, tant pour moi, parce que c'est tellement mon surnom depuis l'Elysée quand je mets une doudoune bleue.
1: Ah oui,
4: madame Michelin, les gens m'appellent.
3: Oui. D'accord, mais là on parle du guide Michelin. Ça parle des restaurants qui ont reçu des étoiles.
4: J'adore le restaurant.
3: Ouais, ouais.
4: Est-ce que Flunch a reçu une étoile, deux ou trois?
3: Non, ce sont souvent les restaurants avec de vrais chefs qui ont reçu des étoiles. Quoi.
4: Écoutez, pourtant, la Flunch, les nouilles sont bonnes, les coquillettes, les steaks, l'île flottante, une petite bouteille de pidard avec glouglou, tout ça dans les Flunch. Si ta volonté.
3: Ah bah oui.
4: Même avec glouglou.
2: Ça n'a rien à voir, je crois.
3: Flunch n'a pas eu d'étoiles, du coup, ce sont souvent des restaurants gastronomiques qui reçoivent les étoiles.
4: Et
3: ce que je vous disais.
4: Je le dis. Oui. C'est chiant, ces restaurants-là. Vous voyez, il y a trois garderies, deux petits pois dans l'assiette, dans une énorme assiette gigantesque.
2: C'est ce qu'on se disait.
4: Pas ma maman. Ça ne sert à rien. Moi, je milite pour que les gens se rendent à Courtepaille, à Buffalo ou à la pataterie.
3: Ben voilà,
4: c'est pataterie.
3: Je vois ce que vous voulez dire.
4: pour 19,50€, vous avez une patate avec du lardon ou une sauce fromagère dessus.
3: Oui,
2: bon.
4: La pataterie. Oui.
3: Mais je vois ce que vous voulez dire, monsieur Hollande, mais. Mais là, ça va pas être possible. Hein. Flunch, tout ça, ça va pas être possible.
4: Écoutez, d'ailleurs, n'oubliez pas, s'il y a que Flunch qu'on peut fluncher. Voilà, oui, je vous permettez de faire cette petite pub. Vivement qu'on aille chez Nike.
5: Oh non, monsieur le président.
4: Bisous, vive la France. Et n'oubliez pas, le hammam, c'est maintenant.
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0: Bonjour Europe 2 et bonjour Maryse.
1: Et bonjour Pierre.
0: Eh bien, bonjour à tous et bonjour chers téléacheteurs. Bonjour Maryse.
1: Et bonjour Pierre.
0: Et chers téléacheteurs, bonjour Maryse.
1: Bonjour Pierre.
0: Et bonjour Maryse.
1: Et bonjour Pierre.
0: Bienvenue dans ce nouveau téléachat, bien sûr, le télé-shopping spécial éditeur de Coé sur Europe numéro 2. Bonjour Maryse.
1: Bonjour Pierre.
0: Eh bien Maryse, entre deux bonjours, si vous n'avez pas voulu un jour ce matin.
2: Maryse, c'est quoi?
0: Qu'allons-nous vendre?
1: Alors Pierre, le micro d'un auditeur. Tenez, le voici.
0: Ah, écoutez, donc je tiens entre les mains encore très très bel objet qu'un auditeur s'est pris pour un chanteur, mais qui s'est vite rendu compte qu'il chantait comme une daube. Bonjour Maryse.
1: Et bonjour Pierre.
0: C'est pour ça qu'il vend donc son micro, un magnifique micro tout noir avec une moumoute.
1: Et une bonnette, Pierre.
0: Écoutez, c'est absolument pareil, Maryse. Un magnifique micro. Magnifique micro.
1: Oui, alors.
0: Micro Sennheiser. C'est un Shushanashashish. Un micro.
3: Oui.
0: Cher Maryse, bonjour Maryse.
1: Bonjour Pierre.
0: Micro de la marque Sennheiser. Schwarzenegger,
3: Non.
0: Mais nom de Dieu, c'est pas vrai, c'est pas possible. Oh, chat dans la gorge. Un micro de la marque Chez Zizi, Finistère.
3: Non.
0: Un micro Chastater.
1: Un micro Sennheiser, Pierre.
0: Et vous, les Maryse, on avait compris que ce micro ouvrait. Chantez bien sûr, je vous dis toutes sortes de chansons. Bonjour Maryse.
1: Bonjour Pierre.
0: Chansons que vous pourrez chanter, bien sûr, vous n'entendrez pas forcément sur Europe numéro 2. Vous pourrez chanter du Daniel Balavoine, du Johnny. Ou encore plus récent, comme du Jules.
3: Oui.
0: Ou encore du Ayana Kamura, Pierre. Vous n'avez qu'à écouter du Sabrina, Boys, c'est beaucoup plus simple. Regardez les clips, vous ne serez pas déçus.
4: Vous avez vu Pierre, qui c'est qui est là?
0: Bonjour Maryse.
1: Bonjour Pierre.
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3: Et si le GPS personnalisé existait ? Et si le GPS, en fonction de ce que vous êtes,
4: ça peut nous aider, parce que des fois, on n'y arrive pas à se...
3: Prenez par exemple le GPS Reconquête, c'est le parti de Sarah Knafo.
4: Ouais. Ah.
3: GPS Reconquête.
5: Tournez à droite, puis à droite, encore à droite. Au rond-point, prenez la troisième sortie à gauche.
3: Ah,
5: ah non, c'est une impasse. Faites demi-tour.
3: Ah oui, ah oui, jamais, ils vont jamais à gauche, toujours à droite. Si vous préférez les GPS qui chantent, il y a le GPS Yannick.
4: Ah.
6: Allez, maintenant, on y va.
3: Je vais à Marseille.
6: À gauche.
3: D'accord.
6: À droite.
3: Et si je veux aller passer par la montagne ? Ah d'accord, mais ici, mais il fait pas beau à Marseille alors.
6: En bas.
3: Ah bon, d'accord. Ok, très bien, très bien. Si vous habitez dans le Gers, il y a le GPS Didier.
7: À droite, et à destination.
3: Ah, merci.
7: Destination.
4: C'est pointu, faut être de là-bas. Hein.
3: Alors, si vous êtes très radin, il y a le GPS Temu qui est moins cher.
4: Ah.
5: Entre 100 mètres et 8 km, tournez à droite ou à gauche.
3: Voilà. Il ne marche que 2 minutes. Il est vague, mais il n'aura coûté que 7,30 €.
4: Eh oui, c'est l'avantage.
3: Si vous souffrez du syndrome de la Tourette, il y a le GPS Tourette.
4: Ah.
0: Dans 100 mètres, vous arriverez dans mon Luçon.
3: Voilà.
4: Oui.
3: Ça, pour les gars du quartier, ouais. Le GPS S.
4: Le GPS.
5: Des merdes de toi, wesh. T'as cru quoi, frérot ?
3: Ouais, c'est vrai. Il y a le GPS Beg aussi, voilà, ça peut arriver, ça.
7: À l'intersection,
3: Là.
7: Trop tard, faites demi-tour.
4: C'est pas pratique celui-là.
3: Et si vous voulez pas, vous emmerder, j'ai envie de dire, laissez conduire les autres.
8: BlaBlaCar.
4: Ah bah oui.
8: Où es-tu?
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0: Gucci vient de se lancer officiellement dans les couches pour bébés.
1: Pardon ?
0: Qui sont des couches de luxe et ils le vendent par paquet. Alors vous avez une petite boîte avec le logo Gucci et vous ouvrez, vous avez des petites couches Gucci avec le logo Gucci.
2: Ah, c'est super mignon, j'ai la photo.
0: Oui,
2: là.
0: C'est super mignon, mais ça reste des couches, c'est-à-dire durée de vie 3 heures.
2: Il y a un logo sur la couche.
0: Il y a le logo sur la couche. Vous savez combien coûte le paquet de couches ? Combien coûte un paquet de couches à peu près
1: ça dépend ce que tu prends.
0: À peu près.
1: Je sais pas, c'est quoi, c'est, je me rappelle plus, là, c'est 40 balles, non ?
2: Un paquet ?
3: Ouais, ouais,
2: mais non,
3: un paquet, non.
1: Les Pampers, là.
2: Les méga paquets.
0: Mais pour adultes, celles que tu prends, mais pour enfants.
3: À peu près. Moi, je ne prends plus non plus.
1: Ah oui, mais tu prenais par plusieurs, oui.
0: Non, non, ça doit, à mon avis, ça dépasse
1: 20
0: pas.
1: 20 balles, allez.
0: Bon, allez, 20 balles. Et là, tu as beaucoup de couches. Alors, d'après vous, combien chez Gucci ?
4: Voilà, 100 balles, 100 balles.
0: Ouais, 100 balles, c'est des couches. Hein.
3: Gucci, mec. Hein.
2: Après, oui, c'est des couches jetables en plus.
0: Mais oui, c'est des couches.
3: Déjà, tout est dans le nom. Hein. Une couche Gucci.
0: Non, mais Gucci dedans, ça s'appelle.
2: Gucci dedans.
0: Mais non, mais c'est des couches jetables, je vous le dis quand même.
2: Et c'est quoi ? Mais c'est un paquet de 10, même pas en plus, là, sur la photo.
0: Donc ?
2: Moi, je dirais, ouais, c'est 99 euros.
3: Non, non, moi j'irais 200. Moi.
1: 60, si je peux. Attends, c'est des couches, on fait caca.
0: Le juste prix.
1: On fait caca dedans ou pipi.
0: Des couches Gucci dedans.
2: Ouais.
0: 480 euros le paquet.
2: Bah,
0: c'est pas mal, non ?
1: Il y en a combien ?
0: Ah, je sais.
2: Bah, regarde, il n'y en a même pas 10.
0: Il y en a une quinzaine. Moi, je pense qu'à ce prix-là, je change le gamin tous les deux ans. Je pense que.
5: On est d'accord. Ah ouais,
0: celle-là. Ah, je vais la. Tu vois ?
2: Ah non.
5: Ah ouais, mais non.
2: Ah non, pas là, non.
0: Personne veut ?
2: Non.
5: Ah ouais, mais non !
2: Je vous fais moins 30.
0: Non. Allez.
6: Oh. Mais non. 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

0: Bonjour, bonjour, bon réveil, bienvenue sur Europe 2. Il est 6h, les champions du jour vont arriver, Coé sur Europe 2, le B4. Mais d'abord pour ce lundi 3 août, jour de reprise peut-être pour vous, c'est l'heure de l'actu près de chez vous.
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2: Salut à tous, bienvenue, bon réveillé et courage. Si c'est la reprise, tendance orageuse qui va se confirmer dès cet après-midi en Touraine, plus de météo. Après les infos, il faudra choisir désormais entre le volant et le téléphone en Indre-et-Loire. Les chiffres de la sécurité routière sont pas bons. Déjà 2 accidents mortels imputables à l'utilisation du téléphone portable en 2026.

0: Oui, le feu s'est déclaré samedi sur la zone d'activité de Conneuil. 500 mètres carrés ont été détruits par les flammes. L'origine du sinistre n'est pas connue pour le moment. Une nouvelle nuit de lutte contre les flammes mais également pour les pompiers partout en France. Dans l'Aude, ils sont 280 pour fixer le feu qui a parcouru une centaine d'hectares près de la 61. L'autoroute, preuve que la situation s'améliore aussi en Gironde. Les habitants de Lège, Cap-Ferré et du Porge pourront rentrer chez eux cet après-midi. Dans l'actu également, le taux du livret A qui s'adapte à l'inflation, il passe de 1,5 à 1,7%. Le livret de développement durable suit la même hausse, tandis que le livret d'épargne populaire reste à 2,5%. 2,5%, c'est aussi la hausse des tarifs réglementés de l'électricité. Ça fait 26 euros par an pour 20 millions de foyers depuis le 1er août. Le ton semble s'apaiser entre Washington et Téhéran. Donald Trump a confirmé une reprise des négociations avec l'Iran aujourd'hui, après avoir suspendu les bombardements ces dernières heures. Le président américain évoque des progrès diplomatiques, notamment sur le dossier stratégique du détroit d'Ormuz. Et puis la semaine et le mois d'août débutent dans la chaleur. Les maxis vont dépasser à nouveau 30 degrés aujourd'hui en Touraine. Un ciel qui se voilera tout de même au fil des heures. Des averses orageuses pourront alors se déclencher, accompagnées de rafales de vent. Des températures de 19 à 32 ce lundi à Tours, en Bois et Loches.
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0: Que vous soyez à la mer, à la montagne ou de retour au bureau, les plateformes ont pensé à vos soirées du mois d'août. Samedi, le retour de Ted Lasso sur Apple TV, le coach le plus optimiste du petit écran, repart pour une quatrième saison à la tête d'une équipe féminine cette fois. Le but, c'est jouer les prolongations du succès pour cette série aux 13 Emmy Awards. Le 6 août, Disney Plus change complètement d'ambiance avec The Shard, adapté du roman de Bret Easton Ellis. La série suit un lycéen dont le quotidien bascule avec l'arrivée d'un nouvel élève pendant qu'un mystérieux tueur en série terrorise Los Angeles. Le 20 août, direction les plages de Outer Banks sur Netflix pour la cinquième et dernière saison entre Chasse au trésor et Nouveaux ennemis. Cette ultime aventure promet de conclure l'histoire des Pogs en beauté. Puis retour aux sources du crime organisé sur Canal+, avec Gomorra, les origines, préquelles disponibles le 24 août, qui raconte la jeunesse de Pietro Savastano avant qu'il ne devienne le parrain impitoyable de la mafia napolitaine. Allez, bon réveil à tous et belle matinée avec Europe 2.
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2: Champion du monde de l'actu. Le premier est un supporter de Barcelone au Saint James Park. Il voulait assister au 8e de finale aller de la Ligue des Champions entre Newcastle et le FC Barcelone. Ouais. Mardi soir, il s'est donc rendu à Saint James Park. Mm-hmm. Mais vous voyez, quand on parle de GPS personnalisé, bah, il aurait dû l'avoir parce qu'il s'est trompé. Ah. Il est allé au Saint James Park d'Exeter à 600 km de là.
3: Oh, merde.
4: Les boules.
3: Bah, il a raté le match.
2: Non, parce qu'il s'est tenté taper un match, mais de Détroit, de Division 3.
5: Ah, oui, c'est bien.
6: C'est pas la même chose.
2: C'est-à-dire, le joueur.

0: chauffeur, au faux chauffeur qui lui a piqué son bus.
1: Fils de flûte.
0: On a mis flûte hein, pour ne choquer personne. Oui, voilà. Et enfin, notre champion du jour, vous n'êtes pas prêt. C'est un pasteur. Pasteur qui a affirmé qu'il pouvait guérir les gens. Comment, d'après vous?
2: En faisant des incantations?
3: À distance.
0: À distance. Il y a déjà des prédicateurs qui l'ont fait, mais non.
2: Avec un objet personnel?
0: Non.
3: Avec une bague magique?
0: Dans les années, il y a déjà eu ça aussi. Vous savez, dans les années 80, il y avait des mecs qui disaient toucher l'écran et machin et tout. Voilà. Non,
2: c'est pas ça. En les hypnotisant?
0: Non.
4: Là, il est en face d'eux?
0: Il est même sur eux.
2: Il est sur eux?
4: En les massant?
3: En leur crachant dessus?
0: Non, en leur pétant sur le visage. Il insiste sur le fait que l'acte est alimenté par une intervention divine. Les photos de la messe montrent le pasteur agenouillé sur un homme qui est face contre terre sur le sol de l'église, tout en posant sa main sur la tête de l'homme en livrant ce qu'il appelle une libération spirituelle.
5: Ah bah oui, tu l'as
2: sens. Tu la sens ma libération spirituelle.
0: Selon les témoins, le pasteur a dit à la congrégation que Dieu lui avait donné l'ordre de chasser la maladie à travers le souffle de la chair.
2: Mais non.
0: Une déclaration qui a immédiatement évidemment laissé de nombreux participants plutôt stupéfaits, confus et un point interrogateur. Voilà.
1: Ça va pas.
0: Mais c'est là maintenant que je me rends compte que Piette, c'est un prophète.
4: Ah bah oui.
0: Mais bien sûr. Quand il dit, vas-y, tire mon doigt. Mon Dieu, une libération spirituelle est sur le point d'arriver.
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2: La chanson officielle dans la compile des impôts, la chanson officielle du site des impôts.

0: J'adore cette chanson. Je l'adore. On va la réécouter tout à l'heure. La chanson de celui qui n'a pas souscrit au prélèvement à la source et qui va donc devoir tout payer d'un coup.
1: Quitte à tout prendre, prenez mes gosses, c'est la télé.
2: Faut éviter ça.
1: Ma brosse à dents, mon revolver, la voiture, ça c'est déjà fait.
0: Soyons honnêtes, ça pique quand tu le vois sur ta fiche de salaire.
2: Tous
0: le
2: les
0: prélèvement,
2: mois.
0: Ouais. Mais si en plus il arrive d'un coup.
3: Ouais. Puis, j'ai plus si j'avais mis ça. Ouais.
0: Ah ouais. La chanson de la, 4, de la date pardon, du 4 juin pour le gars qui remplira sa déclaration demain.
1: Trop tard, trop tard.
0: La chanson du divorcé qui n'a pas pu récupérer la demi-part des enfants.
1: Aïe, aïe, aïe. C'est mon fils, ma bataille. Fallait pas qu'elle s'en aille. Wow.
2: Je pense qu'on va perdre Corentin à la fin de cette séquence. Il y a tout pour lui.
4: C'est ça qu'on pile un peu. Hein.
0: C'est vrai.
2: Petite dédicace.
0: C'est vrai, c'est vrai que ça te parle beaucoup aujourd'hui. La chanson du contribuable qui est content de faire sa déclaration. La chanson du contrôleur fiscal en septembre, c'est ça, hein,
2: oui.
0: Pour celui qui n'a pas fait sa déclaration.
5: Je reviens te chercher.
0: Moi, vous me cherchez ?
5: Je savais que tu m'attendais.
0: C'est vrai, je savais que vous alliez venir, mais
5: pourquoi
0: pas là.
5: Je savais que l'on ne pourrait.
0: On pourrait quoi ?
5: Se passer.
0: Ouais.
5: L'un de l'autre.
0: Ah, quand même. Mais là. La chanson de celui qui usurpe une identité pour gratter des abattements.
6: Toi qui voulais toucher.
0: Toucher quoi ?
2: Toucher la CAF.
0: Bon, comme vous le remarquerez, il n'a pas eu le temps de faire la prod. Vous remarquerez que maintenant, nous faisons des productions minimalistes. On va la réécouter parce qu'elle est bluffante, celle-là.

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1: 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Notre journaliste a décidé d'enquêter sur les Français qui écoutent Europe 2 justement au volant.
2: Ce soir dans 90 Enquêtes, les Français au volant, ce peuple capable de dire bonjour madame à la boulangère avant de souhaiter la mort d'une famille entière pour un refus de priorité.
3: C'est vrai.
2: Clignotant, jamais, distance de sécurité, concept de fragile et pourtant, 87% des conducteurs se jugent plutôt courtois. À ce stade, ce n'est plus la mauvaise foi, c'est un projet national. Pourquoi un simple trajet de 12 minutes se transforme-t-il chez nous en un remake de Mad Max tourné entre un Lidl et un Buffalo Grill? Queue de poisson, appel de phare, insulte en rafale, enquête sur ces Français qui veulent du civisme partout, sauf dans l'habitacle où chacun se prend pour le dernier survivant d'une civilisation en ruine. C'est ce soir sur ces stars.
1: Oui, mais au volant. Attention aux arnaques et soyez très prudents.
3: Ah ouais?
2: Ce soir, dans 100 jours avec les policiers de Roubaix. Voiture tunée, compteur trafiqué, fausse bonne affaire et vrai cassos en jante chromée. Ici, certains conducteurs ne roulent pas. Ils présentent un dossier CAF sur quatre roues. Vitre teintée, sono qui fait trembler les nourrissons sur trois communes aux alentours. Pot d'échappement qui hurle aussi fort qu'une poule qui passe du coq à l'âne. Avez-vous l'image? Ici.
1: Une poule qui passe du coq à l'âne.
3: Oui.
1: Vous l'avez? Moi j'ai l'image.
3: J'ai eu du mal, mais je l'ai eu.
1: Et puis je veux l'enlever de ma tête, l'image.
3: Et je voudrais pas être à sa place, voilà. La poule.
2: Ici, quand la police contrôle 9 conducteurs sur 10, jure que tout est d'origine. Mais oui, bien évidemment, la Golf de 2004 de Thierry qui fait le bruit d'un rafale au décollage est d'origine. Une immersion au pays du tuning, des combines et des gars qui confondent prudence au volant et autocollant bébé à bord sur une voiture sans frein. C'est ce soir, dans Enquête d'Action, sur ces stars.
1: Putain, qu'est-ce qu'il y a comme truc sur ces stars, disons. Et on termine, bien évidemment, par le portrait de la semaine.
2: Dans le portrait de la semaine, il s'appelle Didier. Il a 54 ans, il est monté à Paris pour un simple week-end et redescendu avec ce que ses proches appellent désormais très improprement un syndrome de la tourette au volant. Depuis son séjour dans la capitale, entre les klaxons hystériques, les scooters kamikazes et les parisiens qui considèrent la courtoisie comme une faiblesse de province, Didier a changé. Avant, il disait merci,

0: faut pas que t'aies le dernier mot forcément, faut être dans la compréhension de l'autre.
1: Ah, en fait, c'est le couple Montessori. Non, chérie. C'est...
0: Oui.
1: Tu es en pleine tempête émotionnelle.
2: Mais moi, je suis pour toutes les engueulades de la Terre.
0: De toute façon.
2: Tant qu'elles tombent pas un dimanche matin devant Turbo.
3: Ouais. Et toi, j'entends pas la nouvelle Clio.
2: Ah non, mais je vous le dis, ça peut tomber n'importe quand.
4: Choisis
2: mais...
4: tes horaires.
0: Voilà. Oh, déjà que vous allez perdre pendant la pub. Téléfoot, alors.
4: Pendant la pub.
1: Ah non, mais ça. Voilà.
2: On va perdre Téléfoot, on va perdre toutes les émissions. Vous savez, toutes ces émissions-là, on va les perdre à la télé, elles coûtent trop cher.
0: Donc le dimanche matin, vous devez être au taquet, les gars.
5: Du coup, on n'aura plus de répit.
2: Automoto va s'arrêter en 2027 aussi.
0: Et Téléfoot aussi s'arrête.
6: Mais non.

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1: Qu'est-ce que c'est bon ça pour démarrer la journée, les Red Hot Chili Peppers, By the Way, Classic Pop Europe de bonjour, bon lundi, le 3 août, bonne reprise à vous aujourd'hui que bah, vous rentriez de week-end ou plus compliqué peut-être ce matin pour ceux qui sont rentrés de vacances au week-end et qui reprennent après plusieurs semaines sans voir vos collègues. Bon, doucement, voilà, allez-y tranquille. Dans un instant, Coé sur Europe 2, le Bifort, avec toute l'équipe qui est là tout l'été, hein, jusqu'à 11h. D'abord, on fait un point sur l'actu près de chez vous.
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3: C'est parti, salut à tous, bon réveil et bienvenue. Un risque d'orage et la Touraine placée en vigilance jaune cet après-midi. Plus de météo après les infos. Entre ces fortes chaleurs, les vacances d'été aussi, ce n'est pas une période faste pour le don du sang. On estime entre 20 et 25% le nombre de donneurs en moins. Pour conserver un petit matelas, l'établissement français a besoin de 600 bras tendus toutes les semaines en Touraine. Alors prenez rendez-vous près de chez vous sur le site de l'établissement français du sang. Les prédateurs ne se cachent pas seulement dans les recoins d'internet, ils sont partout. C'est la réaction de Sarah El Haïry à l'interpellation d'un septuagénaire à la descente d'un TGV. C'était il y a une semaine en gare de Saint-Pierre-des-Corps, un homme surpris par les passagers du train en train de réaliser des montages à caractère pédopornographique. Il ne lui manque qu'un nom, le futur skatepark de l'Alouette à Tours sera inauguré cet automne. Nouvelle équipe issu d'une consultation citoyenne très attendue des amateurs de glisse urbaine, un site de 1200 mètres carrés près des fontaines. Coût du projet 615 000 euros. Et puis un autre projet estimé celui-là à 45 millions. La décision finale concernant le Delphinarium du zooparc de Beauval doit être prise d'ici la fin du mois d'août, mais il existe un obstacle juridique formulé par trois ONG qui dénoncent une absurdité écologique. Le directeur du parc, Rodolphe Delors, regrette le dogme et l'idéologie de ces associations. La bataille contre les incendies se poursuit partout en France. Combat difficile hier dans l'Aude. Les flammes ont parcouru une centaine d'hectares avant d'être fixées près de l'autoroute A61. Situation sous contrôle en Gironde. Les habitants des communes du Porge et de l'Aige-Cap-Ferré vont enfin pouvoir rentrer chez eux aujourd'hui. Des flammes qui n'épargnent pas non plus nos voisins européens. En Grèce, plus de 12 000 hectares sont partis en fumée en quelques jours. Une lutte qui a tourné au drame hier. Deux hélicoptères sont entrés en collision en pleine intervention. Un crash qui a coûté la vie aux deux pilotes. Nouvel espoir de désescalade au Moyen-Orient après des semaines de tensions et de bombardements. De nouvelles négociations entre les États-Unis et l'Iran vont s'ouvrir aujourd'hui. Une perspective qui rassure déjà, les marchés du cours du pétrole sont à la baisse ce matin. Et puis, vous êtes encore nombreux à prendre la route des vacances en ce lundi. Le chassé-croisé de l'été se prolonge.

0: Ah mais il est en forme lui.
1: Pietro.
2: Doucement Patrick quand même. Bon, vous allez fêter ça là.
0: Évidemment que je vais fêter ça, mais encore en train. Je vais inviter tous les Patrick. Ouais. Patrick Bruel, il y aura Patrick Fiori, il y aura Patrick Bosso, Patrick l'étoile de mer de Bob l'éponge. Ah, ouais. On va faire une bourbeuche de fou direction le Cap d'Agde pour savoir si certains vont encore me toucher le bonhomme en mousse.
1: Ah putain
0: non, j'ai dit que j'en parlerai plus. Putain mais quel éclat j'avais. C'est que de l'amour, évidemment, que de l'amour.
2: Faites attention Patrick quand même. Et vous allez chanter, je pense.
0: Bien sûr que je vais chanter. Parce que une fête sans chanson, c'est un peu comme une partie fine bretonne sans beurre de micelle. T'as l'image?
3: Avec les cristaux?
0: T'inquiète, je vais te lubrifier la bonne humeur. Pour la peine, je te chante une petite chanson. Allez. Si à un moment donné ça va trop loin, tu me le dis, d'accord. Allez, musique!
1: Ah, il est revenu. Allez, Patrick!
0: Je vais descendre dans le public.
3: Non,
1: mettez une ceinture.
3: Une serviette, un truc quoi.
1: Allez Patrick.
0: En fait tous la sympatoche.
3: Allez.
0: On est tous là pour faire une grosse bamboche. Et même si ta femme est moche, elle peut jongler avec mes grosses.
3: Non,

0: vient de notre
1: mince.
2: Ok, d'accord.
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2: DJ Babas va s'occuper d'une boulangerie. Pourquoi je vous dis ça? Parce qu'on a appris qu'hier, ça se fait de plus en plus maintenant, il y a des DJ qui vont mixer dans les boulangeries. On a appris qu'hier, il y avait un DJ, pas une blague,

0: C'est qui?
1: C'est le patron.
0: Salut le patron. Je dis chou, tu dis quête. Chou.
1: Quête.
0: Chou. Ah, on est en train de s'entraîner. Je vais mettre une ambiance au maximum pour ta prochaine après-midi. Quand je viendrai mixer. D'accord? C'est DJ Babas, moi c'est Koé, on est sur Europe 2 dans toute la France. Avec la Maison Vincent.
2: Maison Vincent.
3: Alarma!
0: La Maison Vincent, bien sûr, numéro 1 sur les pains. Quand ils sont pas faits d'hier, ils sont faits d'aujourd'hui. On se réveille à 4 heures, c'est pas pour du beurre. La Maison Vincent, tout le monde lève les mains en l'air. Tout le monde. Je dis chou, on dit quête. Allez chou, quête.
4: Je suis fatigué moi, j'en peux plus.
5: Dis-lui bonjour quand même.
0: Bonjour monsieur le patron du... Il est encore là?
6: Allô?
0: Ah bah c'est, je crois que j'ai droit tout à tout le monde, les clients, j'ai tout le monde. Je vous fais un gros bisou, je m'appelle Koé, on était sur Europe 2, on vous embrasse. Ça s'est bien passé l'après-midi mix hier?
6: Oui, très bien, merci. J'ai pas tout compris en fait, mais...
0: C'est pas grave, c'est de l'art.
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0: Bonjour, bonjour, bon réveil. Alex Warren ce matin. Bienvenue sur Europe 2, il est 7h. Toute l'équipe est là et je vous rassure tout de suite, ce sera le cas pendant tout l'été. Coé sur Europe 2, 7h, 11h. On fait entrer nos champions du jour dans un instant. D'abord, c'est l'actu près de chez vous.
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2: Salut à tous, bienvenue, bon réveil. C'est une tendance orageuse qui est en train de se confirmer pour l'après-midi en Touraine. Je vous donne les détails dans un petit instant. Il va falloir choisir entre le volant et le téléphone.

0: rentrer chez eux cet après-midi. Un incendie aussi hier matin en Moselle, cette fois dans un entrepôt de déchets industriels, site classé Céveso. Des fûts de produits inflammables se sont embrasés, ce qui a provoqué un immense panache de fumée visible à des kilomètres à la ronde. Les 30 000 habitants de 5 communes ont été appelés à se confiner chez eux. Dans l'actu de ce lundi aussi, en tout cas du 1er août, le taux du livret A qui s'adapte à l'inflation en passant de 1,5 à 1,7%. Le livret de développement durable suit la même tendance. Le livret d'épargne populaire pour les personnes aux revenus modestes reste à 2,5%. 2,5, c'est aussi la hausse des tarifs réglementés de l'électricité à partir de ce 1er août, soit 26 euros de plus par an pour 20 millions de foyers. L'allocation de rentrée scolaire, elle sera versée dans les jours qui viennent. 426 euros pour les enfants de 6 à 10 ans, 450 pour les 11-14 ans, 466 pour les 15-18 ans. Les plafonds de ressources pour en bénéficier ont été ajustés. Et puis, on parlait de météo et de cette vigilance jaune aux orages à partir de cet après-midi, 15h, la semaine et le mois d'août. Alors, débute encore dans la chaleur et avec des maxis qui dépasseront à nouveau 30 degrés aujourd'hui en Touraine. Le ciel va donc se voiler au fil des heures. Des averses orageuses pourront alors se déclencher accompagnées de belles rafales de vent, 19 à 32 degrés ce lundi 3 août à Tour-en-Boisé-Loche.
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0: Alors, on sera encore nombreux sur la route des vacances aujourd'hui. Chassé-croisé de l'été qui se prolonge. Journée classée orange, côté départ sur tout le territoire. Les axes du quart sud-est et de la côte atlantique très sollicités du début de la matinée jusqu'en milieu de soirée. Il y a du monde aussi à la sortie de Paris sur la 10 et sur la 6. Selon Bison Futé, courage à tous et bon début de semaine avec Coé sur Europe 2. À tout à l'heure, 7h30.

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1: Champion du monde de l'actu, un supporter allemand anonyme, devenu star de TikTok grâce à une seule activité, suivre Leon Goretzka.
2: Goretzka,
1: qui est un footballeur star partout dans le monde, il le suit et il crie son nom en boucle face caméra. Le mec n'a que ça à foutre, imaginez le cauchemar, il suit le gars et dès qu'il il se filme en train d'hurler. Il Tu vois, il vient de le faire une fois, ça m'a déjà saoulé. Pendant chacun de ses déplacements sportifs, il y a des millions de vues à chaque nouvelle vidéo. Goretzka espérait souffler un peu en partant disputer la Coupe du Monde aux États-Unis. À son arrivée, le gars l'avait suivi.
3: Ja, durchweg positiv. Ich glaube, wir haben gute Spiele reingefunden über den Kampf. Ja, sorry.
1: Parce que dès qu'il en fait plus, remets le hurlement pendant l'interview.
3: Positif, c'est le vrai.
1: Voilà. Non, le pire, c'est quand il dort la nuit, ça doit être pénible.
4: Bon
1: non, le pire. Le pire, c'est aux toilettes.
2: Goretzka.
1: Deuxième champion. C'est un ouvrier en arrêt maladie pour une blessure au coude. Oui, il en a rien maladie, blessure au coude, ça arrive.
2: Ouais.

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0: Bon réveil avec David Guetta sur Europe 2.

0: J'ai une question pour les boulangers. Que font les boulangers des croissants invendus de la veille? Ils les refilent aux clients qui disent pas bonjour. Ils en font des croissants aux amandes, hop, du connu. Ou ils se fabriquent des cabanons de jardin en les empilant.
1: C'est la 2, même si la 1 est tentante.
0: Mais c'est, alors ça, je ne savais pas.
2: Bah si, oui.
0: Je ne savais pas que le croissant aux amandes, c'est le croissant de la veille.
1: Alors ça peut être aussi le croissant au jambon.
2: Oui, croissant au jambon, pareil, oui.
0: Ah donc, dès qu'on te l'arrange et qu'on te fait un peu de tuning, c'est comme les voitures, c'est qu'en dessous, c'est pourri.
3: Ça peut même être le croissant normal.
0: Ah d'accord, bah, c'est compris.
4: Mais il est un peu humide, en plus, le croissant, en général, le croissant aux amandes.
0: Parce que oui, c'est la réhumidifie, c'est les amandes. Donc pourquoi il est humide, le croissant aux amandes, me dit la gourmande?
1: C'est la matière grasse qui est dans la pâte de la crème d'amande.
0: Oh, si peu. Franchement.
2: Il y a des matières grasses dans le croissant aux amandes.
0: Franchement. Dans un croissant, déjà, il y a de la matière grasse. Franchement. Enfin.
1: Et en plus, on en rajoute.
0: Comment fait-on cuire une brioche? 2 minutes au micro-ondes fonction décongélation, 30 minutes à 160 degrés ou 5 minutes à la poêle?
1: C'est toujours la deuxième réponse. Et la proposition, je suis sûr que c'est Pietre qui l'a proposé.
0: Ouais, évidemment. Pas du tout. Je ne savais pas que c'était 30 minutes à 160. Tu vois, je savais.
2: Sinon, t'as le cas cramé.
0: Quel est le prix de revient d'une baguette pour un boulanger? Réponse A, c'est comme les coins champignons. On sait où c'est, mais ça se dit pas. On peut pas le dire parce qu'il y a l'URSSAF qui nous écoute et qui calcule. Ou c'est 70 centimes. En gros, 15 centimes pour la pâte. Pas charge du personnel, 40 centimes. Frais généraux, 21.
1: Deuxième est tentante, mais c'est la troisième.
0: Et vous la vendez combien chez vous, la baguette?
1: On est à 1,20€, je crois, de mémoire.
0: 1,20€, c'est ça, c'est les prix?
4: Oui,
2: ah,
4: oui, c'est les prix.
2: Plus, ouais, c'est ça, entre 1,10€, 1,50€.
0: La dernière fois que j'en ai mangé, on était à 1,70€.
4: La tradition, c'est 1,40€, ouais, à peu près.
0: Je te fais un gros bisou, mon pote. Est-ce que tu veux dire un petit bonjour à quelqu'un?
1: Ouais, bah, la famille, et puis... aux collègues du travail.
0: Eh ben, gros bisous à toi, je t'embrasse fort. Salut mon pote, à bientôt, belle
1: bisous.
0: Journée.
1: Bonne journée.
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1: Une info. Il y a un autre mondial qui s'est déroulé à Lefrancouche. Je ne sais pas si Lefrancouque.
2: Ouais, peut-être.
1: Lefrancouque.
3: C'était peut-être,
1: le
3: pas en Belgique, hein.
1: Comment
3: c'était peut-être pas en Belgique, c'était les championnats du monde.
1: Ouais, Cook, ça ouais. Ressemble à tout ce qui est, à mon avis, au-dessus de Dunkerque, tout ça.
2: Et la crevette grise, c'est un peu leur spécialité là-bas.
1: Ouais, pour moi, c'est.
2: Dans le nord de la Belgique.
1: Pour moi, c'est au-dessus de la Panne. C'est par là. C'est où Lefrancouque ?
3: Ah, c'est à côté de Dunkerque ?
1: Oui, c'est ça. Le championnat du monde de décortiquage de crevettes grises.
4: Pointu, ça.
5: C'est beau, hein.
1: La Belge Chantal Geuse a été sacrée ce dimanche midi après avoir décortiqué. Écoutez-moi bien. C'est ça qui est fort, quand même. Ça, c'est possible, ça. Elle a décortiqué en 10 minutes. 10 minutes.
2: Ouais.

0: entendre aujourd'hui. Et ce mois de juillet a déjà été très électrique. Près de 600 000 éclairs ont fendu le ciel du pays pendant ce mois, selon les calculs spécialisés du site Keraunos. C'est 10% de plus que l'an dernier à la même période. Les prédateurs ne se cachent pas seulement dans les recoins d'Internet. Ils sont partout. C'est la réaction de Sarah El-Haïry, haute commissaire à l'enfance, après l'interpellation d'un septuagénaire à la descente d'un TGV. C'était samedi dernier en gare de Saint-Pierre-des-Corps. Un homme surpris par les passagers en train de réaliser des montages pédopornographiques. Tours qui sera bientôt sur la carte des villes équipées d'un skatepark 5 étoiles. Le futur site de l'Alouette sera inauguré à l'automne et répondra à toutes les doléances des fans de glisse urbaine avec ses deux bowls et la partie street. L'équipement situé près des fontaines a coûté 615 000 euros. Y aura-t-il un jour des dauphins à Beauval? Le projet se heurte encore à l'opposition de plusieurs ONG qui dénoncent une absurdité écologique et climatique. Elles ont déposé des recours juridiques. Le coût de ce delphinarium, c'est 45 millions d'euros. La décision finale devrait être prise à la fin du mois d'août. La bataille contre les incendies continue en France. Combat difficile d'ailleurs dans l'Aude, hier où les flammes ont parcouru encore une centaine d'hectares avant d'être fixées. Situation sous contrôle en Gironde. Les habitants des communes du Porge et de l'Esch, Cap Ferret, vont même pouvoir rentrer enfin chez eux aujourd'hui. Des flammes qui n'épargnent pas non plus nos voisins européens. En Grèce, plus de 12 000 hectares partis en fumée en quelques jours. Une lutte qui a tourné au drame. Hier, deux hélicos sont entrés en collision. Le crash a fait deux victimes. Un nouvel espoir de désescalade au Moyen-Orient après des semaines de tensions et de bombardements. Nouvelles négociations États-Unis-Iran s'ouvrent aujourd'hui. Une perspective qui rassure les marchés. Les cours du pétrole sont à la baisse ce matin. Et puis les meilleurs nageurs continentaux plongent dans le grand bain. Ce sont les championnats d'Europe de natation qui démarrent à Paris. Côté français, Léon Marchand, plus que jamais attendu sur les plots de départ. Lui qui retrouve les bassins franciliens après son triomphe olympique il y a deux ans. Enfin, du foot et la Zizou Mania qui est déjà en marche. 80 000 personnes seront présentes au Stade de France pour le premier match des Bleus entraîné par Zinedine Zidane. Ce sera le 2 octobre prochain. Un France-Italie. La billetterie a d'ailleurs été prise d'assaut ce week-end et toutes les places sont parties en moins de 24 heures. On parle de vigilance et d'orage en Touraine. C'est la météo dans un instant.
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0: Oui, car la journée démarre dans le calme, mais les choses vont évoluer assez rapidement. En Touraine, les nuages vont s'accumuler dans la matinée. Les averses orageuses se déclencheront ensuite. L'Indre-et-Loire placée en vigilance jaune aux orages, donc entre 15h et 20h. Une ambiance qui reste chaude avec 19 à 21 degrés au lever du jour et jusqu'à 32-33 degrés. Encore ce lundi 3 août entre Tours, Amboise, Chinon et Loches. 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
1: Et pour cette émission spéciale anniversaire, je voudrais vous faire la compile des 1 an. Puisque oui, dans la compile des 1 an, tout y passe. D'abord, il y a la chanson dans la compile des 1 an des patrons d'Europe 2. La chanson de la régie pub d'Europe 2 que l'on salue. Alors, ouais, soyons honnêtes, ça gagne un peu plus maintenant que ça gagnait il y a 1 an. Hein. On peut se le dire. Hein.
2: Voilà, ça balance les birques.
1: Là, un peu plus. La chanson des auditeurs qui ont de la chance de se faire payer leur loyer tous les matins. Non, on en a payé, c'est leur chanson.
3: Et je suis content, je suis content, je suis content.
1: Oui, mais. Le loyer, c'est pour nous. La chanson des Josiane, toutes celles qui font les chèques de la comptabilité.
4: La Josiane.
1: La Josiane. La chanson des chutes. Dans la compile de nos 1 an, il y a la chanson d'énergie.

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1: Avec le cœur.
2: Mets-le en sonnerie.
1: La chanson du mur des dépressifs devant lequel nous passons tous les matins.
3: Toujours vivant, toujours debout. Ouais.
4: Mais, pas pour longtemps.
1: Parce que cet été, vous n'êtes pas à l'abri que on prenne un rouleau de peinture avec l'équipe et qu'on y aille. La chanson des émissions concurrentes.
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1: Et par conséquent,

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1: Pour l'instant, maillon très faible.
2: Allez, on se contente là. Allez. Je reste debout, moi. Allez.
3: Vous voulez tenter? Vous voulez gagner de l'argent?
2: Oui.
3: Bienvenue sur Europe 2 pour assister au maillon très faible. Devant moi, quatre candidats qui vont devoir faire équipe pour tenter de remporter 0 euro. Découvrons maintenant l'équipe et tous les candidats qui vont jouer avec nous ce matin.
4: Bonjour, Laetitia, casse-toi, je me sens toujours exclue. Putain.
2: Bonjour, Alain Deloin. Putain, je comprends pas, je suis à côté du micro.
3: Bonjour.
5: Bonjour, Gilbert Montavier. Voilà, Marseille.
6: Bonjour, Louis de Fitness.
3: Incroyable. Allez. Je vous rappelle qu'avant de répondre à une question, vous pourrez dire banque pour empocher l'argent que vous n'aurez pas. C'est parti, jouons tout de suite au maillon. Très faible. Laetitia, casse-toi.
4: Oui. Je reste, hein, je suis là.
3: Vous êtes bonne aux devinettes?
4: Oui, je peux rester.
3: Melon et Melèche.
4: Oui.
3: Vont chez Ikea Cuisine. Salle de bain à Vélizy.
5: Ah, je connais.
3: Il y a des serviants, il y a des serviettes et des gants de toilette.
4: D'accord.
3: Melon, regarde les serviettes.
4: Oh, il me lèche les gants de toilette.
3: Correct.
5: Ah bah bravo.
3: Alain Deloin.
2: Ouais.
3: Citez-moi une phrase que l'on peut dire en randonnée et pendant le sexe.
2: On n'attend pas ta sœur.
3: Correct. Gilbert Montavier.
2: Banque.
3: Ah.

0: Ne faut-il pas répondre à sa chérie quand elle vous demande de citer trois choses que vous aimez chez elle ?
1: Son menton.
0: Correct. Louis de Fitness.
2: Oui.
0: Pourquoi les œufs ne se vendent que par 6?
2: Ah mais parce que les poules n'aiment pas bosser le dimanche.
0: Correct. Eh bien.
3: Là c'est bon, on a bon.
0: Non, vous l'avez pas dit.
3: Si, je l'ai dit.
0: Vous l'avez pas dit.
3: Je l'ai dit.
0: Vous l'avez pas dit.
3: Si, je l'ai dit.
0: Vous l'avez pas dit. Nous arrivons à la fin de notre jeu, hélas.
4: Allez,
0: il l'a pas dit, 0 euros en banque.
4: Mais non.
0: Vous n'êtes pas les préservatifs les plus lubrifiés de la boîte avec le petit réservoir.

0: Il a pas dit 0 euro en banque.
1: Mais non.
0: Mais pas les préservatifs les plus lubrifiés de la boîte avec le petit réservoir. 0 euro en banque. Vous êtes tous les maillons faibles.
2: Dégoûté.
0: Au revoir.
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2: Il est 7h53. Bienvenue sur Europe 2. C'est lundi, le 3 août. 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Voilà Angèle, bon réveil.

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1: Blind test de Vito.
2: Oui, parce que comme il y a les victoires de la musique classique, je me suis dit que c'était le moment de... essayer de refaire des hits, peut-être pour rajeunir
1: souriez,
2: la cérémonie.
1: Les victoires de la musique classique, souriez, hein, c'est, voilà. Notre, c'est notre argent.
2: Oui,
1: hein.
2: Voilà. Mais du coup, je me suis dit, il faut peut-être essayer de le rajeunir un peu.
3: Ça a du si les mœurs,
2: voilà. Donc un petit peu de flûte, un petit peu de, des instruments un peu avant.
1: Fais-toi plaisir, c'est ton moment.
2: Allez, c'est parti.
1: Ah bah. Oh, le violon derrière. Je ne voudrais pas être voisin de cette personne.
2: Tu m'étonnes. C'est quoi ce truc?
4: C'est
1: un chef, ça.
4: C'est un âne.
2: C'est un âne.
1: C'est un âne qui braye. Alors, j'ai
2: Dre.
3: Dre.
2: Encore Dre.
3: Oh là là, ce son.
2: Pas mal, ça, ce matin.
1: C'est bien, c'est bien.
3: Oui, laisse-le.
2: Je peux le laisser comme
1: ça. Pas mal, ça, c'est pas mal. Allez, on continue.
3: Ah bah,
1: il va. Attendez.
2: On dirait qu'il y a un camion qui passe.
4: Ou quand tu te lèves de ta chaise et qu'elle grince sur le sol.
1: Il y a deux routiers derrière qui sont à la cool, c'est là.
3: Heureusement que t'as la musique derrière parce qu'on reconnaîtrait
1: pas.
3: Ah bah
1: non, pas, non, non.
3: Tu devras enlever la musique parce que ça donne la prochaine fois.
1: Ah bien, ça c'est drôle, il est drôle celui-là. Allez, on continue, allez-y, petit génie. Oh.
4: Miley Cyrus.
2: Miley Cyrus.
1: Un gazou.
4: Gazou.
2: C'est le karaoké musical, tu sais.
1: C'est vrai, t'as raison, c'est un gazou.
3: Gazou.
2: J'ai toujours dit gazou. Oui, gazou. Ouais.
4: Gazou. Là, c'est quand tu commandes sur Temu, là.
1: Ah, c'est un gazou. Ah, très bien, on continue.
3: Ah, Daoué.
4: Ouais.
1: Bon, là, on est dans le n'importe quoi, là. Voilà, là, on est à la salle de musique de Monsieur Grimberge, là où ils sont. Le mec, le prof, il est parti faire pipi, puis tout le monde y va.
3: Hein. Et on l'a tous fait, hein.
4: Les CE2 du collège François Dolto. What is love?
1: Ça c'est marrant aussi. No more. On continue.
3: Oh, unstoppable.
2: C'est le mieux pour l'instant, c'est le pestac.
1: C'est le moins pire, mais c'est vrai qu'on dirait le spectacle de kermesse où les parents ne filment que leur enfant.
4: Il y a la fois

0: ce week-end. Mais il faudrait qu'il parte en week-end. Hein.
1: C'est deux jours fériés, là.
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0: Merci d'être là sur Europe 2, 8h. C'est votre rentrée aujourd'hui, vous reprenez les bonnes habitudes, écoutez Europe 2 à la table du petit-déj. C'est Coé sur Europe 2, on va retrouver Pierre et Maryse. On va bien se marrer dans un instant, ce sera après l'actu.
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8: Bonjour à tous et bon réveil et bonne rentrée. Une tendance orageuse qui se confirme dans l'après-midi en Touraine. Je vous donne des précisions dans un petit instant. Bon, il va falloir choisir entre le volant et le téléphone. En Indre-et-Loire, les chiffres de la sécurité routière ne sont pas très bons. Deux accidents mortels déjà imputables à l'utilisation d'un portable au volant depuis le début de l'année. Les contrevenants vont désormais écoper d'un mois de suspension de permis et deux mois en cas de récidive. Gros dispositif policier. Hier matin, dans la paisible cité du cardinal Richelieu, où un homme avait publié sur les réseaux sociaux une vidéo simulant une tentative de suicide.

0: scolaire sera versé dans les jours qui viennent. 426 € pour des enfants de 6 à 10 ans, 450 pour les 11-14, 466 pour les 15-18 ans. Et puis un ton qui semble s'apaiser entre Washington et Téhéran. Donald Trump a confirmé une reprise des négociations avec l'Iran aujourd'hui. Le président américain évoque des progrès diplomatiques, notamment sur le dossier du détroit d'Ormuz. Le Tour de France féminin, de retour dans l'Hexagone, troisième étape aujourd'hui entre Genève et Poligny dans le Jura. 156 km, 4 difficultés qui pourrait sourire aux baroudeuses, à moins que l'insatiable Lorena Vibbs sauf la passe de 3 après avoir remporté les deux premières étapes en Suisse ce week-end. Et puis la semaine et ce mois d'août débutent encore dans la chaleur, des maxis qui vont dépasser à nouveau 30 degrés aujourd'hui en Touraine, mais un ciel qui se voile au fil des heures. Des averses orageuses pourront même se déclencher accompagnées de rafales de vent. Nous sommes en vigilance orage jaune, 32 degrés maxi ce lundi 3 août en Touraine.
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0: Et vous serez nombreux encore sur la route des vacances aujourd'hui. Le chassé croisé se prolonge. On est classé orange côté départ sur l'ensemble du territoire. Avec des axes quart sud-est et la côte atlantique évidemment très sollicitée du début de la matinée jusqu'en milieu de soirée. Du monde aussi, donc à la sortie de Paris à 10 à 6 selon les prévisions Bison Futé. Courage, bon début de semaine avec Coé sur Europe 2.

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1: Pierre et Maryse ont décidé de vendre un nouvel objet, puisque vous savez que le téléachat, une fois de temps en temps, c'est dans l'émission avec Pierre Belmar et Maryse. C'est quoi aujourd'hui ?
2: Aujourd'hui, c'est un auditeur qui a besoin d'aide pour vendre son canapé, poltron et sofa. Donc il fait appel à Pierre et Maryse. Forcément.
3: Bonjour à tous.
2: Bonjour.
3: Et bonjour, bonjour à tous et bonjour Quentin. Bonjour, bonjour Maryse.
4: Et bonjour Pierre.
3: Et bonjour chers téléacheteurs et acheteuses. Bonjour Maryse.
4: Et bonjour Pierre.
3: Eh bien, bienvenue dans ce nouveau téléachat. Bonjour Maryse.
4: Et bonjour Pierre.
3: Téléachat, sachant que les heures d'Europe 2. On se fait de WhatsApp de mon émission.
5: Oh là là,
3: de courrier ou de pion voyageur. Dans le début d'un mois, bonjour Maryse.
4: Bonjour Pierre.
3: Les auditeurs d'Europe 2 veulent que je les aide à vendre leur merde, comme si j'étais un vide-grenier. Eh bien, pas de soucis, Maryse. Que devons-nous... Est-ce que je vous ai dit bonjour, Maryse?
4: Oui, bonjour, Pierre.
3: Bonjour,
4: Maryse. Bonjour.
3: Que devons-nous vendre aujourd'hui?
4: Alors, Pierre, on a un magnifique canapé d'un fabricant italien. Je vous laisse le décrire et le tester, Pierre.
3: Eh bien, je m'installe dedans, Maryse. Tu vois que vous m'entendez, je suis en train de m'installer. Oui. Oh, non, que la terre est basse. Magnifique canapé, chère Maryse. Très, très confortable, comme le peuvent entendre les auditeurs. Il est de couleur beige avec une méridienne sur la gauche, par contre. Ah. Alors, je reviens tout de suite. Il est côté du coude.
4: Non, mais ce n'est pas vendeur, ça, Pierre.
3: Et écoutez, Balek Maryse, la franchise paye de nos jours, la commandation du prix de l'essence, et il coûte 7,799 francs.
2: Ah oui.
3: Tout ça pour péter dessus en regardant Captain Marlowe.
4: Bon, de quelle marque est ce canapé, Pierre?
3: Eh bien, bonjour Maryse.
4: Bonjour Pierre.
3: Ce magnifique canapé.
4: Oui.
3: De la marque.
5: Attention.
4: De la marque.
5: Attention.
3: Poltro Cacao.
4: Non.
3: Poltro Cacuca.
5: Non.
3: Poltro Cacaki. Poltro Cacaki. Poltro Cacaki. Poltro Cacaca.
5: Non.
3: La marque poche à caca. La marque
5: poche à caca.
3: Le

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1: Voici donc la compile du printemps avec la chanson du gars qui cherche son barbecue.
2: Barbecue. Où est-il? Barbecue. Où est-il?
1: Il y a la chanson du gars qui refait son gazon.
3: Je sais.
1: Je sème.
3: Je sais.
1: C'est vrai, non, c'est vrai. Ah, c'est et il y a la chanson du gars qui veut se faire un pâté en terrasse, au soleil.

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1: Tout de suite, c'est l'heure des moins grosses têtes avec Laurent Ruquier.
2: Eh bien, bonjour à tous et bienvenue dans les moins grosses têtes avec aujourd'hui autour de la table cette équipe de dingue qui fête ses 1 an, celle qui gère de main de maître cette émission, mais surtout les 4 gars à ses côtés.
1: Stouff. Bonjour.
3: Bravo.
2: À sa gauche, celui qui en 1 an a mangé l'équivalent de la surface de la Creuse en croissant, Pietre dit Jean Minou.
1: C'est vrai que t'as repris.
4: C'est vrai que j'ai repris du Minou.
2: Autour de la table également, le plus jeune de l'équipe, celui qui en 1 an a plus d'alcool dans le sang à son actif que de sommeil, Corentin.
3: Ouais, c'est vrai.
2: Et le réalisateur de l'émission, il fête ses 1 an.

de Sarah El Haïry, haute commissaire à l'enfance, après l'interpellation de ce septuagénaire à la descente d'un TGV. C'était en gare de Saint-Pierre il y a quelques jours. L'homme avait été surpris par des passagers en train de réaliser des montages pédopornographiques à bord du train. Tour bientôt sur la carte des villes équipée d'un skatepark 5 étoiles. Le futur site de l'Alouette qui sera inauguré à l'automne répondra à toutes les doléances des fans de glisse urbaine avec notamment ces deux bowls et la partie street, l'équipement situé près des fontaines a coûté 615 000 euros. Y aura-t-il un jour des dauphins à Beauval? Le projet se heurte toujours à l'opposition de plusieurs ONG qui dénoncent une absurdité écologique et climatique. Elles ont déposé des recours juridiques. Le coût de ce delphinarium est estimé à 45 millions d'euros et la décision finale devrait être prise à la fin du mois d'août. La bataille contre les incendies se poursuit en France. Combat difficile hier dans l'Aude. Les flammes ont parcouru une centaine d'hectares avant d'être fixées. Et la situation, en revanche, est sous contrôle en Gironde. Les habitants des communes de Porges et de Lège-Cap-Ferré vont pouvoir enfin rentrer chez eux aujourd'hui. Des flammes qui n'épargnent pas non plus nos voisins d'Europe. En Grèce, plus de 12 000 hectares sont partis en fumée en quelques jours. Une lutte qui a tourné au drame hier quand deux hélicos sont entrés en collision. Le crash a coûté la vie aux deux pilotes. Nouvel espoir de désescalade au Moyen-Orient après des semaines de tensions, de bombardements. Les négociations entre les États-Unis et l'Iran devraient s'ouvrir aujourd'hui. Perspective qui rassure un peu les marchés. Les cours de pétrole sont à la baisse ce matin. Et puis un drapeau rouge qui va coûter plus cher à ceux qui l'ignorent. Face à la multiplication des noyades en été, le gouvernement durcit les sanctions depuis hier. Se baigner dans une zone interdite est passible d'une amende de 68 euros. 274 personnes sont mortes noyées en France en deux mois et demi seulement. Les meilleurs nageurs continentaux plongent dans le grand bain des championnats d'Europe à Paris. Côté français, Léon Marchand sera bien sûr très attendu sur les plots de départ. Le prodige toulousain retrouve les bassins parisiens après son triomphe des Jeux Olympiques de Paris. C'était il y a deux ans déjà. Les prévisions

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2: C'est tordu. Oh là là, ça c'est tordu. Ça c'est tordu.
3: Alors ça c'est très tordu, mais bougrement intelligent.
2: Un homme en Chine a réalisé l'un des plus étranges cascades de voyage. Il a utilisé un seul billet de première classe pour manger au salon VIP, parce que vous savez que quand vous avez un billet première classe, vous avez un accès à un salon.
4: Avant de monter dans l'avion.
2: Oui. Et dans ce salon, tout est gratuit. Ouais. Parce que vous avez payé, vous pouvez prendre 26 coca, 72 coupes de champagne, vous arrivez, vous tendez les mains, vous faites les gens, ils arrivent, ils disent oui monsieur, vous êtes en première, bien sûr, voilà. C'est normal, t'as payé très cher. Sauf que lui, avec un billet, il a mangé plus de 300 fois à l'aéroport international de Xi'an, sans jamais monter dans un seul avion. Alors, comment il a fait? Il a acheté un billet en première classe entièrement remboursable sur China Airlines, qui lui a permis d'accéder au salon VIP. Avant chaque départ, il flashait son billet, rentrait dans le salon, mangeait comme tout passager de première classe, et au lieu d'embarquer, il reprogrammait le vol à une date ultérieure. Il a répété ça plus de 300 fois, il dînait au salon pendant des mois, sans jamais avoir décollé.
4: C'est énorme.
2: Personnel a fini par se méfier, c'est quand même bizarre. Ce type qui vient tout le temps. Alors ça a provoqué une enquête, quand il a été confronté, qu'est-ce qu'il a fait? Il a annulé le billet, il a demandé le remboursement complet, et comme il avait enfreint aucune règle, qu'il n'avait pas pris l'avion et qu'il avait un billet entièrement remboursable, la compagnie l'a remboursé.
4: Il s'est même fait rembourser le billet, le gars.
5: Bravo.
6: C'est surtout qu'ils ont attendu que le mec vienne 300 fois.
4: Tu fais pas rien, après le mec il peut prendre l'avion souvent.
5: Il y a tellement de monde dans un aéroport.
2: Il y a le patron de la compagnie aérienne, on a sa réaction.
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Bien les vacances, je vous souhaite une bonne rentrée si c'est le cas pour vous aujourd'hui. Bienvenue sur Europe 2 Pop Radio, il est 8h46, on écoutait Bruno Mars. Bon, aujourd'hui vous pouvez y aller à fond sur la pastèque, c'est le jour. Bon, alors déjà c'est l'été, hein, on est dans la bonne période.

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1: Voici le top de Stouff sur les blagues à ne pas faire le 1er avril.
2: Oui, alors dans les blagues à ne pas faire le 1er avril, il y a, et tu l'as lu apparemment ce matin, les annonces de grossesse.
3: Oh, ça c'est nul.
2: Alors que tu ne l'es pas, tu veux faire croire à des gens, à ta famille, ou encore pire à ton chéri en fait. Et il y a une femme qui l'a fait d'ailleurs à son mari, résultat, il l'a quitté. Parce que lui désirait tellement un enfant, connaît, hein. il pensait que c'était... C'est vrai ? Quoi ?
4: On connaît les gens qui ont dit « je suis enceinte, je m'en vais ». On connaît.
2: Ah
4: bon ?
2: J'ai pas le...
4: Vas-y, continue. Là.
2: Ah bon, je l'ai ? Attends. Non, je l'ai pas. Ah oui, je l'ai. Bon, d'accord, voilà. Oui, mais c'est très perso, là.
4: Comme quoi ?
2: Donc voilà, faut pas le faire. Autre blague à ne pas faire le 1er avril, c'est les fausses ruptures ou tromperies aussi.
4: C'est très perso, si on en connaît, c'est que c'est très perso.
2: Oui, mais on peut pas le raconter à l'antenne, c'est un peu frustrant pour les auditeurs.
5: Les fausses tromperies, oui, ça, faut éviter.
2: Et les fausses tromperies, faut éviter. Rupture aussi, je te quitte, parce que en plus, tu le fais très sérieusement. Alors, si pour un temps soit peu...

0: attendez, parce que je.
1: J'ai pas vu, moi, il vient de me l'envoyer.
2: Aïe, aïe, aïe.
1: Ça se trouve, c'est pas par rapport à ça où il fait lire.
3: C'est quand même le boss, pour les gens qui nous écoutent, c'est le boss des radios,
1: ah oui, oui.
3: Même d'Europe 1.
4: Ah, oui, c'était pas de bol quand même.
0: Ah oui, mais.
4: Et en plus, t'as dit bon appétit.
0: Sauf que c'est pas une vanne.
4: Oui, c'est vrai que j'ai dit bon appétit.
0: Salut Pietre. Je sais pas si je peux lire le mail. À notre connaissance, qu'une manifestation à la sortie du studio, alors même qu'un membre du comité exécutif se trouvait à proximité. Je me vois contraint d'organiser un rendez-vous avec le département interservice. Nanana, monsieur, il y a un nom que je connais pas. Demain 11h pour éclairer la formalisme de cette démarche.

0: États-Unis demain 11h pour éclairer d'un formalisme de cette démarche. Je m'excuse du formalisme de cette démarche, mais la situation demande quelques explications.
1: Bon rendez-vous à 11h, Pietro.
2: Si ça peut t'empêcher de péter pour les 6 mois qui viennent, feras ton rendez-vous à 11h, c'est moi qui te le dis. Coé sur Europe 2.

0: bien, rien à faire de la journée, c'est parfait. On va ouvrir la villa des animateurs, ce sera dans un instant. Et puis, à 9h, un point sur l'actu. À tout de suite.
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0: Bienvenue sur Europe 2, 9h. C'est Coé sur Europe 2 et la bonne nouvelle, c'est que c'est tout l'été, entre 7h et 11h. On ouvre

magasin Meubles Noirs à Montlouis-sur-Loire. Un feu qui s'est déclaré samedi vers la mi-journée sur la zone d'activité de Conneuil. 500 mètres carrés ont été détruits par les flammes. L'origine du sinistre n'est pas encore connue. Nouvelle nuit de lutte contre les incendies pour les pompiers un peu partout en France, notamment dans l'Aude. 281 pompiers sont parvenus à fixer le feu qui avait parcouru une centaine d'hectares dans la journée. Preuve que la situation s'y s'améliore en Gironde. Cette fois, les habitants de Lège-Cap-Ferré du Porge vont enfin pouvoir rentrer chez eux cet après-midi. Autre incendie hier matin en Moselle, cette fois dans un entrepôt de déchets industriels, site classé Céveso. Des fûts de produits inflammables se sont embrasés, ce qui a provoqué un énorme panache de fumée visible à plusieurs kilomètres. Des 30 000 habitants de 5 communes ont dû rester confinés chez eux pendant quelques heures. L'actu du jour avec un taux du livret A qui s'adapte aussi à l'inflation en passant de 1,5 à 1,7%. Le livret longue durée suit la même courbe, tandis que le livret d'épargne populaire destiné aux revenus les plus modestes reste, lui, à 2,5%. L'allocation de rentrée scolaire sera versée dans les jours qui viennent. 426 euros pour un enfant de 6 à 10 ans, 450 pour les 11-14 ans, 466 si votre enfant a entre 15 et 18 ans. Et puis l'aide carburant destinée aux grands rouleurs, elle, est prolongée jusqu'à la fin du mois. Le ton semble s'apaiser entre Washington et Téhéran. Donald Trump confirme une reprise des négociations avec l'Iran aujourd'hui après avoir suspendu les bombardements ces dernières heures. Et puis le Tour de France féminin de retour dans l'Hexagone, troisième étape aujourd'hui. Genève-Poligny dans le Jura, 156 km, 4 difficultés qui pourraient sourire aux baroudeuses à moins que l'insatiable Lorena Vibes s'offre la passe de 3 après avoir remporté les deux premières étapes en Suisse ce week-end. La semaine, le mois d'août, débute dans la chaleur. Les maxis qui vont dépasser à nouveau 30 degrés cet après-midi en Touraine.

0: puis de toute façon, on préfère les ciseaux. Allez, bisous les chéris, à ce soir en TVT 9.
1: Je l'embrasse, mon Raymond aussi. Il nous écoute le matin avec Thierry. Raymond.
0: Je le sais, il me le dit qu'il vous écoute. J'embrasse.
2: Et bisous à toute l'équipe. Et on a Maëva Guénam avec nous. Bonjour Maëva.
3: Coucou Mévi.
2: Coucou.
3: J'étais en train de faire une story pour du baume du lion. Je ne sais pas si vous connaissez le baume du lion. C'est du baume du tigre.
2: C'est ça, voilà.
3: Mais en plus fort.
0: Ouais,
3: j'ai entendu que vous parliez de prof.
0: Oui.
3: Sur la tête à mes quatre neveux. J'aurais kiffé être prof.
2: Prof de quoi, Maëva?
3: Prof de français, d'histoire, de maths, genre prof de tout. Prof de plusieurs matières, genre multimatérialiste.
2: Multimatière, on dit, Maëva.
3: Ouais, bah, j'ai pas la science diffuse.
2: Du coup, on va voir ça. Je vais vous proposer des questions et vous allez devoir nous répondre.
3: Allez, je suis tarpin prête, en direct d'à Dubaï. Je suis là, j'entends les questions, quand tu veux ma vie.
2: Ok, alors première question d'histoire.
3: Ah oui.
2: Qu'est-ce qui s'est terminé en 1918, Maëva?
4: Facile. Ah oui. Maëva.
3: Genre, je suis à Dubaï, j'ai problème de liaison, tu peux répéter.
2: Qu'est-ce qui s'est terminé en 1918?
3: Bah, 1917. c'est trop facile. Si ça termine, si tu veux être en 18, il faudra avoir terminé 17.
2: C'était la première guerre mondiale. Bon, on va essayer une autre. Deuxième question de français cette fois. Qu'est-ce que la convalescence?
3: C'est à la station-service, parce que c'est la convalescence. Moi, quand je monte dans le humeur, ou dans mon Lamborghini, je fais la station-service, voilà. On va mettre du samplon 18.
2: Bon, bah, pas du tout, c'est pas grave. Je vais essayer une dernière question de français. Quel est le futur de Je vole?
3: Facile, je vais en prison. Parce que le voleur, après, va toujours en prison quand il a volé. Tu prends trop pour une merguez sur ma vie. Moi, j'ai pas ton temps. En fait, je dois appeler Bébé Aou en vision.

Radio, 9h11. Fait pas trop chaud là où vous êtes? Et s'il fait trop chaud, est-ce que vous avez la clim? On va en parler dans un instant, ça peut en dire beaucoup sur vous. Voilà Pink d'abord, Trustfall, Classic Pop Europe 2, bonjour.

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1: En ce moment, il y a un truc moi, qui me fait beaucoup rire, c'est que qui dit canicule dit évidemment chaleur, qui dit chaleur dit montée des températures anormales, qui dit montée des températures anormales dit voilà, le climat, le réchauffement climatique. Et à un moment donné, on arrive vers des débats politiques. Alors, vous me direz, des fois, c'est assez étonnant. Mais alors, Vito m'a fait lire un truc.
2: En fait, il y a l'Humanité, donc, journal qui met donc canicule, le RN et les climato-sceptiques en VRP de la clim, grosso modo.
1: Donc, en gros,
2: il y a certains partis politiques qui prêchent la clim. Quoi.
1: En gros, si t'es de droite,
2: voilà.
1: T'es clim.
2: Ta clim.
1: Si t'es gauche, t'es pas clim. C'est ce qu'ils ont fait.
2: L'Humanité, on sait que c'est
1: très à gauche.
3: Très à gauche.
1: Et écoutez bien, parce qu'il y a eu un mec qui a fait un truc très drôle.
2: Il y a un mec qui a répondu, il a fait une capture d'écran sur Google Maps du toit de l'immeuble de l'Humanité. Et donc on voit des énormes blocs clim
4: sur beaucoup
2: de bâtiments.
4: Oui.
2: Et donc ils disent, bonjour l'Humanité, vos bureaux situés 5 rue Pleyel à Saint-Denis semblent être climatisés. Confirmez-vous avoir éteint votre clim afin de lutter contre le capitalisme et le réchauffement climatique.
1: C'est drôle. Honnêtement, je trouve que c'est les meilleures vannes du monde. Le gars, il va vérifier. Honnêtement,
4: il va lâcher le toit.
1: Je trouve ça incroyable. Dans l'actu, il y a un truc. Vous avez vu l'hôpital de Beauvais?
5: Le bloc opératoire qui a
1: marché
5: plus.
1: Non, mais ça, c'est très compliqué. Panne à l'hôpital de Beauvais, notamment une panne des groupes froids de l'hôpital a impacté en début de semaine le bloc opératoire, les salles de naissance du centre hospitalier de Beauvais. Ouais. L'incident est survenu au soir du dimanche 21 juin. Les opérations et les accouchements sont suspendus. Les patients redirigés vers d'autres établissements de soins. Des représentants syndicaux pointent des équipements, évidemment, qui seraient compliqués en cette période caniculaire. Elle doit être sympa, l'ambiance au bloc.
6: Scalpel.
7: Tenez.
6: Couteau.
7: Tenez.
6: Sel.
7: Tenez.
1: Hein?
6: Herbe de Provence.
7: Quoi? Tenez.
6: Ouais, bah c'est bon. On l'a sauvé. Bon, vous maintenez en chambre de réveil, on la mangera ce midi avec un petit bruit.
1: C'est quoi? Non, mais il y a des trucs. Non, mais ils ont raison, ils gardent le matos, mais ils s'occupent différemment. Tout le monde a décidé de s'adapter. Les enfants, les écoles, les parcs qui sont ouverts toutes les nuits dans toutes les grandes villes avec plein de gens qui passent la nuit dans le parc. Et bien, même les pubs ont décidé de s'adapter pour la canicule, notamment Secteur Alarme. Oui, tout

0: Mignon, c'est mignon.
1: Sauf si c'est une clim. Hein.
0: Ouais, bien sûr. Carglass aussi a décidé de refaire toute sa pub.
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0: Et à ceux qui disent « En fait, manger de la glace, ça rafraîchit pas vraiment parce que... »
1: Ah non, pas touche à la glace. Ça, c'est sacré.
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Aujourd'hui, il y a eu de l'électricité dans l'air durant le mois de juillet. Près de 600 000 éclairs ont fondu le ciel dans le pays durant le mois, selon les calculs du site spécialisé Keraunos. C'est 10% de plus que l'an dernier à la même période. 590 éclairs ont même été recensés en une minute lors de la soirée du 16 juillet. C'est le département de l'Ardèche qui s'est le plus fait foudroyer devant la Haute-Loire et le Bas-Rhin. Après des jours de lutte, les pompiers n'ont pas encore rangé les tuyaux. La journée s'annonce encore délicate dans le Var où le feu du massif du Gros Bessillon reste une menace. Le brasier n'est toujours pas maîtrisé ni fixé ce matin. Avec la chaleur et le vent attendus aujourd'hui, les 1500 pompiers redoutent des reprises de feu. Dans l'Aude, l'incendie près de Carcassonne est contenu et la circulation a repris sur la 61. À l'étranger, la tension reste vive autour de l'enclave espagnole de Ceuta. L'Espagne annonce qu'au moins 72 migrants sont morts lors des traversées vers l'enclave. Les autorités espagnoles assurent avoir déjà renvoyé la quasi-totalité des 60 000 personnes entrées illégalement ces derniers jours. Une crise migratoire au cœur d'une réunion demain entre les ministres de l'intérieur des pays de l'Union européenne. À peine les cartables rangés au placard que certains parents pensent déjà à les remplir de nouveau. La rentrée approche et avec elle le retour des achats de fournitures scolaires. Selon une étude Cofidis publiée aujourd'hui, près d'un parent sur deux dit rencontrer des difficultés pour financer ses dépenses. Le budget médian atteint désormais 261 euros, soit une hausse de 10% en un an. Pour limiter la facture, de plus en plus de familles se tournent désormais vers la seconde main. Et puis depuis trois jours, les meilleurs athlètes du continent sont dans le grand bain pour les championnats d'Europe de natation. C'est le centre aquatique de Saint-Denis qui accueille aujourd'hui deux nouvelles épreuves de natation artistique et de plongeon. Côté français, Léon Marchand est plus que jamais attendu sur le plot de départ, lui qui retrouve les bassins franciliens après son triomphe olympique il y a deux ans.

0: 43% des Français interrogés déclarent faire plus de tâches que leur conjointe. C'est comme ça qu'ils feraient durer le couple pour eux.
1: C'est mais non, c'est pas
2: Ah si.
1: Mais tu vas pas commencer à compter. C'est moi, tu fais ça, toi, tu fais ça, tu tiens un tableau. Déjà, et t'arrives dans la routine pile. Ouais.
0: Déjà, trouver la bonne série Netflix. Déjà, t'as fait ta part du gâteau.
3: C'est ça. Je te confirme. Ouais.
0: 16% des Françaises déclarent même que l'inégale répartition des tâches ménagères a été un motif de rupture conjugale. Genre, c'est elle qui fait tout, lui fait rien.
4: Ah mais si l'autre, il est assis sur le canapé en train de se gratter les glaouis,
0: Pour sauver leur couple, 31%, et ça va te plaire Pietre, trompent leur partenaire.
1: Mais arrêtez d'inventer des trucs là. Elle écoute en plus.
4: Elle le sait.
3: En fait, tu sauves ton couple tous les jours.
0: Oui, c'est fou ce qui sauve son couple.
3: Plusieurs fois par jour.
0: 34% ont décidé de ne pas faire d'enfants pour sauver leur couple.
4: Ah, ça, c'est un choix.
1: Oui.
0: Bah après, c'est... Des fois, c'est mieux. Des fois, c'est beaucoup mieux de honnêtement pas en faire. Si t'es pas prêt, t'as pas les sous, t'es un peu voyageur dans l'âme,
4: c'est pas un truc qui te...
0: t'as pas très envie, tu le fais pour faire plaisir. Des fois, vaut mieux rester ensemble. Voilà, tu feras plus tard.
3: Des fois, en plus, il y en a qui décident de faire des enfants pour
0: sauver le couple.
4: Ça, c'est moche. Ouais.
0: 15% des gens déclarent avoir simulé leur routine sexuelle en inventant des scénarios.
3: Stimulé.
1: Ah.
0: Oui. Stimulé, pardon.
1: Stimulé, ça n'a rien à voir.
0: Ouais. C'est pas si mal que ça.
1: Bah si, justement, c'est bien.
4: Bah si, lui, il fait toujours
1: Mais
4: quoi, toi, t'as des costumes. Il y a un placard rempli de costumes chez toi.
1: J'ai pas de costume.
4: Mais arrête, je te vois sur tes murs en train de commander des costumes
3: de
4: à chaque fois.
3: C'est genre de fête chez toi.
0: C'est le seul gars, t'as l'impression qu'il fait un bal masqué tous les samedis.
4: J'arrive en

0: Moi, c'est chez Fabienne, par hasard.
1: Vous appelez chez Fabienne par hasard?
0: Ouais, c'est ça.
1: Eh ben bonjour, Fabienne.
0: Dans l'Aude.
1: Alors, quel endroit dans l'Aude exactement?
0: On est entre Narbonne et Carcassonne.
1: D'accord, très bien, très bien.
0: Voilà. On se situe, ouais. Et là, j'ai un bar-épicerie, une petite épicerie, bar et puis restauration.
1: D'accord, alors, le petit village, vous m'avez dit, s'appelle comment?
0: Par hasard.
1: Par hasard?
2: Par hasard.
0: Alors, attendez.
1: Par hasard.
0: P-A-R-A-Z-A.
3: Ah, c'est pas par hasard.
0: Par hasard.
1: Ah, c'est énorme, je connaissais pas du tout. C'est gros, c'est petit, il y a combien d'habitants?
0: Il y a combien d'habitants à Paraza? Il est là. 700.
1: Il est là, je crois qu'il est dire, il est là, il y en a qu'un.
0: On va vous faire un petit coucou. Coucou.
4: Oula, il y a du monde.
1: Bonjour Paraza. Ah putain, ça va me coûter. Ah, ça va me coûter cher cette connerie.
0: Voilà, ouais.
1: Ah là là.
2: Ah mince. Non, c'est, ah, ils font tout, je vois.
0: Voilà.
1: Vous êtes
0: Coué.
1: Bonjour.
0: Allô. Il dit bonjour à tout le monde, Coué.
1: Bonjour les amis.
4: Bonjour Sébastien.
1: Oh là, mon Dieu. Vous êtes de... Il y a combien de personnes dans le bar? C'est cher ce soir. Il y a combien de personnes dans le bar?
0: Là, on est à peu près une vingtaine. 1, 2, 3, 4, 5, 6, 7, 8, 9, 10, 11, 12, 13, 4, 15, une quinzaine.
4: Et c'est mardi le match, hein, c'est pas...
0: Mais
1: pourquoi il y a autant de monde que ça?
0: Mais parce que, par hasard, on aime venir à l'épicerie.
1: Oh bah, écoutez, les gens, ils ont toujours besoin d'un truc, c'est une ville...
0: Avez... Beaucoup de café ce matin.
1: Bon, eh ben, vous savez quoi, ma petite Fabienne, la prochaine tournée de café, elle est pour moi.
0: Alors la prochaine tournée de café est pour Coé.

0: C'est bien.
1: Jambon grillé, voilà.
0: Bah, c'est bien. Petite carte. Bah, tu sais quoi, bah, de toute façon, vaut mieux une petite carte avec des produits bien frais. Voilà, ouais. C'est le principal.
1: Merci, c'est gentil.
0: Je te fais un gros bisou.
1: Attendez, je peux juste passer deux petits merci.
0: Bien sûr, oui.
1: Alors, je voudrais remercier tous les habitants de Paraza qui font vivre l'épicerie.
0: Ah, c'est bien.
2: C'est très joli, l'épicerie.
1: Sans eux, je ne serais pas ici.
0: Ça, c'est donc important. Voilà, il faut faire vivre les petites épiceries dans les petites villes.
1: Voilà. Donc, merci à tous mes clients qui viennent à l'épicerie. Oh. Et en fait, je voulais dire aussi un petit bonjour à ma fille qui a une petite épicerie à l'Herme de Musset dans la Gironde, à côté de Bazas, qui a une petite épicerie restauration. Et donc, je vous souhaite bon courage et je lui fais un gros bisou.
0: Et en tout cas, c'est très courageux de votre part. Et heureusement que vous êtes là pour faire vivre les petits villages comme ça, c'est important. Je te fais un gros bisou.
1: Merci.
3: Et vive le chômage.
1: Bisous.
0: Bisous.
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0: 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À 10h, on s'apprête à faire un point sur l'actu et puis très vite on va retrouver Coé sur Europe 2. Je vous explique aussi comment gagner 10 000 euros en une seconde. C'est dans un instant sur Europe 2.
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0: Merci d'être là sur Europe 2, 10h. C'est quand la dernière fois que vous avez culpabilisé ? On va en parler dans un instant, c'est Coé sur Europe 2, 7h, 11h. Qu'est-ce qu'il y a, Jérémy ?
5: Ça remonte.
0: Ah
5: remonte.
0: Oui, évidemment. Ouais.
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0: L'actu Europe 2, Jérémy Desiderati. Salut Jérémy.
5: Salut Quentin, bonjour à tous. Ciel bleu en matinée, chaleur bien installée et des orages dans la journée. Voilà le programme de la météo qui arrive juste après les infos. Les pompiers d'abord restent mobilisés aux quatre coins de la France face aux incendies ce matin. Dans le Var, les soldats du feu se préparent à une journée difficile avec des conditions météo défavorables entre le retour du vent et les fortes chaleurs. Dans l'Aude, cette fois, le foyer près de Carcassonne est toujours surveillé après avoir été fixé hier soir. Du côté de la Gironde, les habitants de l'Esch, Cap-Ferret et du Porge vont pouvoir rentrer chez eux cet après-midi. La diplomatie reprendrait-elle ses droits au Moyen-Orient ? Donald Trump affirme vouloir reprendre les négociations avec l'Iran. Dès aujourd'hui, le président américain évoque des progrès diplomatiques, notamment autour du détroit d'Ormuz. Problème, il n'y a pas de négociations en cours selon la diplomatie iranienne. Des annonces qui interviennent alors qu'une explosion a été signalée près d'un pétrolier dans le détroit d'Ormuz cette nuit, sans faire de victimes. Les vacances d'été résistent au climat, mais pas vraiment au pouvoir d'achat. Malgré les incendies et les épisodes de canicule, le tourisme a plutôt bien résisté au mois de juillet. Les Français sont bien partis en vacances, mais avec un budget moyen revu à la baisse, désormais fixé autour de 1 530 € selon l'Alliance France Tourisme. Les vacanciers ont fui la chaleur en mettant le cap sur la Normandie ou la Bretagne, pendant que les touristes étrangers ont gonflé la fréquentation en Méditerranée. Lorena Vibus va-t-elle signer la passe de Troyes aujourd'hui ? C'est elle pour l'instant la reine de ce Tour de France femme. La néerlandaise pourrait décrocher une troisième victoire en 3 jours. 156 km et 4 difficultés sont au menu cet après-midi entre Genève et Poligny dans le Jura. Pauline Ferrand-Prévot, la Française, est tenue.

Nantes du titre est toujours en route pour décrocher un deuxième Tour de France consécutif. Et puis ils sont devenus cultes pour toute une partie de la Gen Z. Lena Situation a repris ses vlogs d'août depuis samedi. Tous les jours de ce mois depuis 2017, l'influenceuse poste une vidéo qui résume sa journée de la veille. La youtubeuse entame sa 11e saison de sa série de vlogs et pour fêter leur clôture, elle donne rendez-vous à ses fans à l'Accor Arena de Paris. Ce sera le 31 août pour une soirée exceptionnelle. La billetterie est en ligne dès maintenant à 10h. Et puis,

Du soleil et un mercure déjà très élevé, voilà ce que nous offre le ciel pour cette matinée, à des conditions qui vont un peu se dégrader au fil de la journée avec des passages plus orageux de l'Occitanie jusqu'à la Lorraine. Pas de quoi refroidir le thermomètre qui va grimper dans le courant de l'après-midi jusqu'à 33 à Rennes, 35 à Orléans, 36 à Belfort, 37 la maximale du côté de Lyon. 20 départements du sud-est sont en vigilance orange canicule. Passez un très bon début de journée sur Europe 2.

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1: La question qu'on se pose ce matin, c'est la dernière fois que vous avez culpabilisé, c'était quand? C'est la question auditeur Stouff, c'était quand la dernière fois?
2: Je crois que c'est il n'y a pas si longtemps, j'ai dû punir mon fils, je crois, et ça me fait culpabiliser. Bon,
1: il a vu que 18 et demi.
2: Non,
1: donc,
2: c'est que non, je crois qu'il a dit un mot qu'il ne fallait pas dire et je l'ai envoyé direct au lit.
1: Bim!
2: Voilà,
1: le petit discuter. Ou le grand?
2: Le petit, le poste.
1: Ah d'accord, Pierre.
3: Moi je culpabilise jamais, moi.
1: Même la bouffe?
4: Tu le lis, hein,
2: genre. Ah si, la bouffe, oui.
3: Si, la bouffe. Hein.
1: Moi, c'est la bouffe qui me fait culpabiliser en ce moment.
3: Si. À chaque fois que je vais mettre une bouteille vide dans la poubelle à bouteille.
1: Mais comme t'en mets pas qu'une.
3: Ah, c'est ça. Ça fait gling gling.

0: Du coup, je passe plus de temps à parler à ChatGPT qu'avec mon mari. Donc voilà, je me suis aperçue que j'étais sur mon truc, je me suis retournée, c'était endormi. Je me dis, ouais, je croyais qu'on a dû échanger trois phrases ce soir.
1: Mais quand t'es dans un truc, une création et tout, c'est tellement important.
0: Ouais, j'ai beaucoup de trucs dans mon cerveau et du coup, il ne peut pas me donner les réponses comme ChatGPT.
1: Laisse-moi deviner. Je suis sûr que même au niveau du câlin et du radada, c'est plus calme.
0: Ah, c'est pas
2: foufou,
0: ouais.
2: Ah ouais. C'est pas ChatGPT qui va t'aider là-dessus.
1: Parce que quand t'as des trucs en tête, que je suis un peu ailleurs, qu'est-ce que je veux dire.
2: Non, ce qui est inquiétant, c'est qu'il y a des gens qui s'en servent pour travailler de ChatGPT, mais là où c'est plus inquiétant, c'est ceux qui s'en servent pour parler, pour avoir une vie sociale, en fait. Ouais. Et là, c'est chaud, quoi. Quand tu commences à devenir pote avec une IA.
1: Moi, je trouve qu'il est lent.
3: Il est hautain.
2: Le tien, il est désagréable au possible, le tien.
1: Absolument, ouais. T'as peut-être raison.
4: Ouais, c'est vrai que le tien.
2: Il est insupportable, le tien.
1: Ah, ok, je comprends ce que tu veux me dire. J'ai plutôt une solution. Ouais, c'est vrai, le mien, il est pénible. Je te fais un gros bisou, ma Caro. Je t'embrasse.
0: Merci beaucoup, Koé.
1: Prenons Laura. Merci. Laura, la dernière fois qu'elle a culpabilisé ma petite Laura, c'était pourquoi?
5: Salut, Koé. Salut, toute l'équipe.
3: Salut, Laura.
1: T'habites où?
5: Et j'habite dans le Tarn.
1: Très bien.
5: À côté de Albi.
1: D'accord. I'm missing you. Donc, la dernière fois que tu as culpabilisé, c'était quand?
5: Eh bien, c'était pas plus tard qu'il y a quelques jours. J'ai cherché avec mon fils les jouets que j'avais jetés à la poubelle.
1: Ah,
3: tu le fais vraiment, toi?
1: Genre, t'as jeté à la poubelle parce que tu lui as dit.
5: Je le fais vraiment.
1: Tu lui as dit, je te préviens, si ta chambre est pas rangée,
5: mais
1: je les jette.
5: Voilà, ça faisait 15 jours que j'avais prévenu, si tu ranges pas ton bordel, tu sais comment je suis, je l'ai fait avec tes frères et sœurs, c'est tout dans la poubelle, terminé.
2: Le problème, c'est que c'était une PS5 et un MacBook Air. Ouais.

0: Vous savez que mon équipe, elle est même plus française, mon équipe, elle est européenne. Il n'y a même plus marqué Suisse, il y a écrit Switzerland.
1: Ah oui. Wow. Ah ouais.
0: Oh là, il y a écrit Nathalie Switzerland. Wow. T'es où en Switzerland?
2: Ah bah dis donc, salut, bah toujours Neuchâtel,
0: Switzerland. Alors je t'écoute, la dernière fois que t'as culpabilisé.
2: Alors c'est aussi il y a quelques jours, mais moi la nourriture c'est comme vous, c'est une catastrophe. En fait, j'ai mangé la glace, la dernière glace qu'il y avait au frigo, et puis quand mon fils a voulu la chercher, j'ai dit qu'il l'avait déjà mangée depuis un petit moment.
3: Tu t'en rappelles pas?
4: T'es vilaine aussi, toi.
1: Je fais ça avec la
2: bouche. Et puis je fais souvent ça avec la nourriture, c'est ça le problème. Quand on a des trucs incroyables, bah, je les cache. Ils oublient et je mange tout de suite.
0: Vous savez, moi j'avais raconté ça, mais la dernière fois j'avais un truc à table, j'avais acheté des glaces, tu sais, des pots de 1 litre, glace artisanale. J'avais dit, et puis j'avais commencé, et puis je me suis dit, Nat, elle l'a oublié, ça faisait une semaine que c'était là.
3: Il pense plus.
0: Donc qu'est-ce que je fais? J'ai tapé dedans, dans le chocolat et tout, mais j'ai remis au congélateur. Ouais. Et on était avec des copains le soir à la maison et tout, et là, Nat, elle dit, oh! J'ai oublié, il reste des glaces, on n'y a même pas touché.
4: Et là, le petit s'enfonce dans le canapé.
0: Et quand elle a ouvert le pot, elle fait, mais j'ai dit, on n'y a pas touché.
3: Tu t'en souviens plus. Hein.
4: C'est la petite souris.
0: Oui, elle avait faim, la petite souris. Elle a eu chaud, la petite souris. Il faut qu'elle mange des glaces. Bisous, ma petite Nathalie, je t'embrasse.
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0: bien fait.
1: Un touriste allemand a attaqué en justice un restaurant de tacos de New York. Le gars, il s'est dit, ah, j'ai vu qu'aux États-Unis on attaquait et tout. Machin. À cause d'une sauce trop piquante qui lui aurait provoqué des aftes et des brûlures. Il réclamait 100 000 dollars de dommages et intérêts.
2: Pour des aftes, waouh.
1: Mais sa plainte a été déboutée, il doit payer tous les frais de justice.
3: C'est très bien que les tacos, quand il y a marqué sauce piquante, tu sais que ça pique.
1: Alors que s'il avait porté plainte parce qu'il y avait du chien et du rat, ça, éventuellement, il pouvait gagner. Ah, pour le monsieur, qu'est-ce qu'on lui dit ?
0: J'ai bien fait. J'ai bien fait. Voilà.
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1: Télévision, on va parler de quoi dans la télé aujourd'hui? Je ne l'ai pas entendu du tout cet extrait, je vais le découvrir avec vous. C'est quoi?
2: Eh ben, c'est dans Un jour un doc sur M6, ils parlaient des pires trahisons qui puissent arriver aux gens.
1: Oui, oui.
2: Et
1: ouais,
2: là, il
1: ouais.
2: y a une dame qui a vécu la pire trahison qui existe en amour.
1: Ah, attention.
3: Non.
1: Attention, c'est de la tristesse.
2: C'est triste.
4: En rentrant du boulot, je suis rentrée chez moi. Ma mère était chez moi, dans mon salon avec mon compagnon. Et là, ben... Apocalypse.
1: Mais non.
4: Ils m'annoncent qu'ils vont se marier. Même avec pas qu'ils sont ensemble. On passe direct à l'étable après. C'est on se marie.
1: Avec
3: oh
1: maman.
3: Oh ouais. Là là là là.
1: Avec
2: oh,
1: maman.
2: Ouais.
1: Marquis, je disais un truc la dernière fois sur Colette. Colette, vous savez, personnage française, Colette.
5: Oui, oui.
1: Elle était avec un monsieur, puis finalement, elle est repartie avec le fils. Avec le fils du monsieur, elle s'est fait ça. Bon, en même temps, l'avantage, c'est que tu ne changes pas la carte de visite, ça reste le même nom.
5: C'est le nouveau modèle. Hein.
1: Non, mais c'est horrible, tu rentres chez toi.
3: Ah oui, non, avec ta mère, attends.
5: C'est horrible, le cauchemar.
3: Non,
2: mais surtout
3: mère,
2: qu'ils disent,
3: quoi.
2: On va se marier, quoi.
1: Oh, le bordel de la famille.
6: Je veux pas gâcher ta fête. J'ai vu ta mère sur Châteaulet.
1: Non. Alors, elle explique son ressenti. Hein.
4: Je suis tombée des nues. Enfin, moi, je m'imaginais pas qu'il y ait quelque chose entre eux. Enfin, la femme qui t'a mis au monde, qui te fait ça, enfin, je peux pas comprendre. Et tout ce que je leur souhaite, c'est tout le malheur du monde.
5: Ouais.
3: Logique. Bah oui, oui. Ouais.
1: Bien. Eh bien, écoutez, tout le monde va pouvoir jouer.
3: Ah. Si.
1: Alors, vas-y. Du coup.
5: Oui.
1: Ouais. Son mari devient donc son beau-père.
3: Mm-hmm.
1: Dans quelques années, s'il y a...

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1: Tiens, j'ai une belle histoire, ça va te faire du bien, ça.
2: C'est un beau roman, c'est une belle histoire.
3: Ça me fout en l'air.
1: Une intervention vitale s'est déroulée dans la ville américaine d'Aurora, où des policiers ont dû déplacer plus de 500 kilos de glaçons. Vous savez pourquoi ?
4: Pas du tout.
1: Pour sauver un chaton qui était coincé derrière une machine à glace dans une station-service. Ils ont été alertés en pleine nuit par un passant qui avait entendu des miaulements. Les agents ont localisé le chaton, mais ils n'arrivaient pas à le sortir.
5: Ah oui, c'est lourd la glace.
1: Ils ont déplacé les 500 kilos de glace pour pouvoir enfin déplacer la machine et accéder à l'animal. Après avoir retiré la glace et déplacé l'équipement à l'aide d'un chariot, ils ont finalement réussi à récupérer le petit félin. Qui est resté calme pendant toute l'opération en même temps.
4: Oui, mais t'es coincé.
6: Je veux dire, en même temps, quand t'es coincé entre les murs et la machine, est-ce que tu as bien le choix de t'énerver?
4: Voilà, non, je

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0: Bah justement, Renaud, c'est quoi votre petit plaisir quand vous rentrez chez
1: tu
0: vous?
1: Voilà.
2: Pas tard.
0: Quoi? Je me couche pas tard.
3: Je me couche pas tard.
4: C'est ça.
3: D'accord.
4: Non, le petit plaisir. Non, le mien, par contre, le mien, je le dis, maintenant j'en suis. Et si je me demande si c'est pas un truc de vieux.
0: Ouais.
4: Je comprenais pas avant le délire que vous aviez, vous les filles, à mettre des vêtements dits confortables.
1: Ah là là là.
4: C'était
1: le
4: un
1: jogging
4: truc,
1: bien large.
4: C'était un truc très féminin, ça. Les vêtements confortables. Nous, les mecs, on restait un peu en jean, en machin. Et

0: En plus, tu tournes en rond.
1: Mais c'est encore pire, ça, ouais.
0: Comme les lévriers.
2: Ah, non.
1: Non, mais elle a une petite canne à pêche dans le dos avec, avec une glace.
0: Ah, mais bravo. Alors il te faut du courage et de la motivation. Donc, bravo.
2: Ouais.
0: Bravo, ma petite Karen. Bon. Allez, ce soir, tu cours. Je compte sur toi, tu m'éclates le compteur.
2: J'y vais ce soir.
0: Bisous, Karen. Bisous, bisous. Je t'embrasse.
2: Bisous.
0: Qu'est-ce que j'aimerais pas être son mec. Ça s'est entendu ? Ça s'est entendu. Ça s'est entendu. Bonjour, Karine.
2: Bonjour, Koé. Bonjour, toute l'équipe.
0: Salut, ma petite Karine. Qu'est-ce que t'es ? C'est quoi ton petit plaisir quand tu rentres, toi ?
2: Alors moi, quand je rentre, mon petit plaisir, c'est d'enlever mes chaussures et d'enfiler mes pantoufles.
0: Je pourrais plus être le mec de Karine. Là, on est plus dans le... Est-ce qu'on est d'accord que c'est des vieilles pantoufles moches ?
2: Ah non, c'est des belles crocs. Des belles crocs roses que je mets.
0: Moi, j'ai des grosses.
1: C'est ce qu'on disait.
0: Moi, j'ai des grosses pantoufles avec de la moumoute comme les trucs de montagnard.
3: Oh, non, mais t'as
0: elles
3: pas chaud,
0: sont moches. Mais quant à ça, t'es bien là, t'es bien.
1: Oh, allez, tue l'amour.
3: Mais oui, oh, on s'en va.
4: Il y a un moment.
2: Oui, mais on a chaud. Mais et on est bien.
0: Et en été, j'ai les tongs. Et un coup sur

0: Avec les tongs.
1: Alors, est-ce que c'est vrai que des fois, en été, ne rien faire, juste un petit café,
2: poser sur la terrasse.
1: Juste se poser, t'es pas obligé de le faire longtemps, un quart d'heure, 20 minutes, te détendre un peu, c'est bien quand même.
3: Non, mais c'est
0: décompresse. Ça fait du bien.
1: Mais c'est vrai.
0: Ça fait du bien.
1: Honnêtement, moi, il y a des gens, ils savent pas se poser. Ma chérie, elle sait pas se poser, par exemple. Elle est toujours hyperactive, ça, elle enchaîne une séance de sport, un machin. Moi, ne rien faire, ça ne me dérange pas de rien faire une heure.
3: On avait bien compris aussi, ça.
4: Une heure ou deux heures, ou trois heures.
5: Attends, ce week-end, il a fait six siestes.
1: Dimanche matin, c'est hier. Elle m'a dit, est-ce que je peux aller courir? Je lui ai dit, bien sûr.
2: Vas-y, passe devant.
1: Tu sais quoi? Elle est partie courir. Puis un peu après, elle est revenue, et le temps qu'elle fasse sa douche, elle m'a un peu oublié. Ouais. C'est-à-dire que j'étais comme ça, j'avais baissé ma tête, elle ne voyait pas ma tête, j'étais devant Turbo. Je me disais, c'est marrant, elle m'oublie, elle ne me
3: met bien.
1: Le meilleur dimanche matin, ça, avec un petit café.
2: Moi, j'aimerais bien savoir Piet ce qu'il fait en rentrant chez lui.
3: Moi, je dis mon petit plaisir, c'est de dire bonjour à mon titi, à mon gros titi et à tête de con.
4: Ça dure 10 secondes. Ça.
1: Ouais. Tête de con, c'est ta femme toujours. Hein.
3: C'est les chiens de ma fille que j'ai en ce moment. C'est les chiens de ma fille.
1: Gros bisous, Romuald, je t'embrasse.
0: Merci bien, salut à vous, l'équipe.
1: Belle journée, mon pote, merci d'être là avec nous. On termine par Cécile, ma petite Cécile. C'est quoi ton petit plaisir après le boulot?
6: Coucou la team. Écoute-moi, mon petit plaisir, c'est de récupérer les œufs de mes poules.
3: Oui, je comprends.
6: Que je rentre du boulot.
3: Comme ça, t'as du caca sur les mains et tout, c'est génial.
1: Je peux comprendre parce que oublions pas que le vrai œuf de la maison, il a souvent un petit caca dessus avec une petite plume.
3: C'est ça.
1: Tu sens que la poule, elle a fait la. Quand ça en vient à arracher un bout de plume, c'est qu'il a été, rude celui-là. D'ailleurs, c'est quoi? Parce que la poule, elle est dans un coin comme ça.
3: Elle cligne de l'œil.
1: Elle a toujours l'œil fermé. Tu te dis, toi, t'avais galéré, elle te regarde. Et c'est pour ça d'ailleurs les poules, tu les vois jamais coucher, elles sont toujours debout parce que tu sens qu'elles ont sorti un truc. Elles font, je vais rester debout. Je vais prendre un petit.
5: Elle dit discret, hein, fais gaffe, je vais laisser un peu de truc dessus.
1: mais c'est pas sale, c'est nature.
3: Et puis alors, pour faire ta mayonnaise ou un truc, ces œufs-là, ils ont rien à voir. Tu peux prendre le meilleur œuf.
1: C'est chiant. Bisous, Cécile, je t'embrasse.
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8: 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Voilà, Coldplay.

0: on est parti, c'est l'un des cartons de cet été 2026. C'est validé pour Manon Lisa qu'on écoute maintenant sur Europe de Pop Radio. Derrière, le son de Jamelia et BTS aussi sur Europe de Pop Radio.
1: C'est l'histoire d'un petit...

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2: Avec l'embrouille la plus connue au monde entre Nelly et Kelly Rowland. Maintenant, on écoute le son de Dilemma dans le bonus Pop sur Europe 2.

Été 2026 avec Europe 2 et c'est le retour de la chaleur, carrément, hein, c'est le moins qu'on puisse dire, notamment en Ile-de-France, avec un thermomètre pouvant atteindre les 36 degrés. C'est plus frais par contre en Bretagne, avec 26 degrés sur le littoral nord et 31 degrés au sud. C'est le retour de la playlist Pop Europe 2 pendant 30 minutes non-stop. 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

Bon, ce sont de Linkin Park. Tic Tac. Quelle heure est-il? Il est midi quasiment en Europe de Pop Radio, partout en France. Shakira, Burna Boy, le son de Day Day à ne pas manquer. Jérémy Frérot, et puis les infos Europe 2, c'est tout de suite.

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1: Bonjour, bonjour à tous. De l'électricité dans l'air aujourd'hui, des orages parfois violents traverseront le pays d'ouest en est cet après-midi. La canicule persiste dans le sud-est, météo complète en fin de flash. 7 départements sont en vigilance orange pour risque d'orage, comme la Haute-Garonne, le Tarn et la Corrèze. 20 départements du quart sud-est restent placés en vigilance orange canicule en raison de températures maximales comprises entre 34 et 38 degrés. La bataille contre les incendies se poursuit un peu partout en France. Un combat difficile hier dans l'Aude, partie d'une voiture sur l'A61. Les flammes ont parcouru une centaine d'hectares avant d'être fixées par les soldats du feu. L'autoroute a été rouverte ce matin dans les deux sens. En Gironde, le méga-feu ne progresse plus. Quasiment toutes les personnes évacuées seront rentrées chez elles cet après-midi. Dans le Var, l'incendie a peu progressé ces dernières heures. 1850 hectares ont brûlé, 41 maisons ont été détruites. Les pompiers continuent de surveiller de possibles reprises de feu. Une information capitale pour votre portefeuille et vos économies quotidiennes. Depuis ce week-end, le taux du livret A et du livret de développement durable et solidaire sont fixés à 1,7%, une hausse de 0,2 points jusqu'en janvier. Ils conservent leur exonération fiscale. Le taux du livret d'épargne populaire, lui, est maintenu à 2,5% pour soutenir le pouvoir d'achat. Si vous êtes fan de jeux vidéo, ça va vous coûter de plus en plus cher. Microsoft vient d'augmenter le prix de ses Xbox de 100 à 150 euros en raison d'une pénurie mondiale de puces mémoire. Cette flambée accentuée par la course à l'intelligence artificielle, très gourmande en puces mémoire, touche aussi Sony et Nintendo. La troisième étape du Tour de

0: puces mémoire. Touche aussi Sony et Nintendo.
1: La troisième étape du Tour de France cycliste féminin aujourd'hui. Les concurrentes quittent la Suisse pour attaquer les reliefs du massif du Jura. Arrivée prévue tout à l'heure à Poligny en fin d'après-midi. La néerlandaise Lorena Wiebes a remporté hier la deuxième étape. Elle est toujours en jaune aujourd'hui.
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1: Une dégradation orageuse traverse la France depuis la façade atlantique jusqu'aux régions du nord-est. Attention au risque de grêle et aux fortes rafales de vent. Les températures vont baisser sur ces zones. 28 degrés à Bordeaux, mais encore 35 degrés à Paris. L'est et le sud-est restent sous surveillance canicule. 36 degrés à Lyon cet après-midi. Belle après-midi sur Europe 2 avec Adrien.
3: Et merci beaucoup. On est là avec vous toutes et vous tous. Et le son d'Europe 2 qui continue, Shakira Burna Boy. Voici Day Day sur Europe 2.

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Le son, on y va maintenant, êtes-vous prêts? 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On continue ce début d'après-midi avec le son de Lady Gaga et Olivia Rodrigo. Il est tout planant, tout cool, on aime beaucoup. Voici Drop Dead maintenant sur Europe 2.

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Merci tout le monde de nous rejoindre, passez un bel été avec Europe 2, extrait de son 7e album studio. Vous reconnaissez Soma Voicia, Unstoppable et puis David Guetta, c'est ce qu'on écoutera juste après sur Europe 2 Pop Radio.

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0: Europe 2, vous l'attendez, la météo des plages. On y va tout de suite. Avec une journée qui continue d'être agréable et ensoleillée. Le long de la Manche, la mer est belle d'ailleurs, avec une eau à 22 degrés, indice de 7 hein, par contre sur la façade atlantique, avec une mer un petit peu agitée. Il y a du vent d'ailleurs, le ciel est parfois orageux. La température de l'eau entre 22 et 25 degrés. Puis enfin la Méditerranée, c'est du grand soleil, profitez bien, avec une eau qui chauffe à 27 degrés. Vous écoutez Europe de Pop Radio, Master KG pour la suite. On aura Manon Lisa aussi, le petit pêcheur, et puis Taylor, voici Elizabeth Taylor.
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0: Laurent Lisa, le petit pêcheur. J'aime quand la vie est facile. J'aime. 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

Europe 2, on peut dire que c'est un bel impact hein, sur les radios du monde entier. C'est pour ça qu'on l'a rentré directement le nouveau son de Bruno Mars, qui est exceptionnel. En plein cœur de l'été, des vacances. On My Soul, maintenant Bruno Mars sur Europe 2 Pop Radio, Eminem derrière.

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2: Et c'est parti, voici le girls band le plus iconique des années 90. Elles ont changé la pop à tout jamais. Petite idée ou pas? Voici Wannabe.
3: Yo!

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Merci tout le monde de nous rejoindre en ce moment. C'est donc la playlist Papa Europe 2 pendant 30 minutes non-stop. Et forcément, la suite, c'est pas mal du tout. On aura le son d'Omi avec Cheerleader, hein, vu qu'il fait chaud, vu que c'est la canicule. On va transpirer ensemble le son d'Omi, Cheerleader, juste avant Tamim Pala et Jenny. Gros carton de cet été 2026. Voici Dracula maintenant sur Europe 2.

ça fait partie de vos sons préférés. Alex Warren avec Fever Dream sur Europe de Pop Radio. 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On y va dès maintenant pour l'extrait. Êtes-vous prêts? C'est parti. On l'écoute juste après ce son de Tovlo et Stromae. Voici Des Fleurs sur Europe 2.

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0: C'est cool, Europe de Pop Radio. Il y a la nouvelle son préférée de Katy Perry qui arrive. The One That Got Away, c'est ce qu'on va écouter ensemble juste avant. Ça aussi, vous allez surkiffer.
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0: Alors, chaque parcours a son histoire et c'est pas moi qui le dis. C'est Corneille, voici Parce qu'on vient de loin sur Europe 2. Écoutez ça.

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dans les voitures, sur les plages, dans les boutiques aussi. Elle avait bossé notamment avec lui sur le son de I'm Good. Voici Bébé Rexha avec David Guetta, le gros son là de Sad Girls. Et puis derrière, comme promis, on envoie No Doubt sur Europe 2 Pop Radio.

vous avez choisi Europe 2 en voiture, en DAB+, aussi le son est fou, haute définition. Parfait pour écouter justement cette collab de dingue, Martin Garrix, en pleine forme, Martin Garrix avec Ed Sheeran. Le son de Repeat It, c'est tout de suite sur Europe 2 Pop Radio.

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reprise du feu. En Gironde, le méga-feu est fixé, il a ravagé 42 000 hectares, le plus grave incendie depuis 1949. Depuis le début de l'après-midi, des milliers de personnes évacuées, notamment aux Porges et à Lège-Cap-Ferret, sont autorisées à rentrer chez elles. Des opérations de déminage liées à des obus de la Seconde Guerre mondiale révélés par le feu bloquent encore certains secteurs. Les pompiers préviennent que le feu couve dans le sol et que la surveillance va durer des mois. Le ministère de l'Intérieur fait état d'un bilan judiciaire lourd cet après-midi. Les forces de l'ordre ont procédé à 375 interpellations, dont 140.

0: À midi, les forces de l'ordre ont procédé à 375 interpellations, dont 142 mineurs, en lien justement avec les incendies de cet été. 36 personnes ont déjà été incarcérées, soit en détention provisoire, soit après des condamnations fermes. Les voitures 100% électriques ont atteint 35% des immatriculations neuves en France en juillet, portées par le leasing social. Bien que le marché global progresse de 9%, les volumes restent inférieurs à ceux d'avant la pandémie. La troisième étape du Tour de France cycliste féminin, le peloton a quitté la Suisse en début d'après-midi pour attaquer les reliefs du Jura. La néerlandaise Lorena Wiebes est toujours en jaune. La française Pauline Ferrand-Prévot est 9e au classement, à 20 secondes de la néerlandaise. La météo, il fait encore très chaud sur un grand quart sud-est. Le mercure atteint fréquemment 35 à 38 degrés. Les départements concernés vont du Doubs jusqu'au Gard et à la Corse. L'Occitanie, la Nouvelle-Aquitaine et l'Auvergne-Rhône-Alpes sont les plus sévèrement menacés par les orages, notamment en fin d'après-midi. Localement, ces orages peuvent être violents, accompagnés de grêle et de vent. Ces orages devraient se propager dans la soirée et la nuit prochaine en Champagne-Ardenne, Lorraine, Alsace et dans le Nord-Pas-de-Calais. Bel après-midi avec nous sur Europe 2.
1: Salut Romu, à tout à l'heure. Tiens, dans un instant, je vous dis quel emoji va peut-être bientôt disparaître de nos téléphones. Ça sera après Coldplay, Classic Pop, Europe 2 et David Guetta, Gillo.

0: Chanson Lisa, le petit pêcheur. J'aime quand la vie est facile. J'aime. 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
1: C'est l'histoire d'un petit pêcheur qui pêchait.

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C'est fou quand même, hein. Il y a des morceaux, dès les premières notes, on se dit « Ah mais ça j'adore !» C'est le principe des bonus Pop Europe 2 et on aime les partager avec vous. Ce morceau, il est signé Brandy and Monica, il s'appelle The Boy Is Mine. Et si ça vous fait le même effet en vous que moi, là, vous êtes très très content. C'est Europe 2.

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38 degrés. Attention aussi aux orages en fin de journée. 10 départements sont en alerte depuis les Pyrénées vers le Massif central. Dans le Var, la lutte continue face aux éléments. Bien que stabilisé, le gigantesque incendie déclenché vendredi, qui a déjà dévasté 1850 hectares, n'est toujours pas fixé. Cet après-midi, plus de 1500 sapeurs-pompiers et 450 engins restent sur le pont. Leur objectif, contenir les violentes rafales de vent et tuer dans l'œuf le risque majeur de reprise de feu. En Gironde, le méga-feu est fixé. Il a ravagé 42 000 hectares, le plus grave incendie depuis 1949. Depuis le début de l'après-midi, des milliers de personnes évacuées, notamment...

0: 49. Depuis le début de l'après-midi, des milliers de personnes évacuées, notamment à Porges et à Lège-Cap-Ferret, sont autorisées à rentrer à la maison. Si vous êtes fan de jeux vidéo, ça va vous coûter de plus en plus cher. Microsoft vient d'augmenter le prix de ses Xbox de 100 à 150 euros en raison d'une pénurie mondiale de puces mémoire. Cette flambée accentuée par la course à l'intelligence artificielle, très gourmande en puces mémoire, touche aussi Sony et Nintendo. Les championnats d'Europe de natation à Paris et Saint-Denis ont démarré ce week-end par l'artistique et le plongeon. Le quadruple champion olympique Léon Marchand participera bien aux épreuves de course la semaine prochaine. Malgré une incertitude liée à une blessure aux adducteurs, le nageur tricolore attend les résultats d'une IRM en milieu de semaine pour confirmer son programme complet. Les 200 et 400 mètres 4 nages, le 200 mètres papillon et le 400 mètres nage libre sont nouveaux défis. La troisième étape du Tour de France cycliste féminin. Le peloton a quitté la Suisse en début d'après-midi pour attaquer les reliefs du Jura. Arrivée prévue en fin d'après-midi à Poligny. La néerlandaise Lorena Wiebes est toujours en jaune. La météo, elle est toujours très chaude dans le sud-est avec 35 à 38 degrés du Doubs jusqu'à la Corse. Attention, de violents orages accompagnés de grêle et de vent menacent l'Occitanie, la Nouvelle-Aquitaine et l'Auvergne-Rhône-Alpes.
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0: Sortez la crème solaire sur la Côte d'Azur et en Corse. Le soleil brille généreusement. Le thermomètre dépasse les 30 degrés avec une eau quasi identique à 28 degrés du côté de Juan-les-Pins. Ambiance beaucoup plus fraîche et couverte en revanche dans le golfe de Gascogne. Seulement 25 degrés sur le sable de Cap-Breton et 23 dans l'océan. Enfin, belle surprise au nord, le soleil résiste sur la plage du Touquet avec 29 degrés ciel plus voilé sur les plages de Normandie. Bel après-midi sur Europe 2 avec Boileau.
2: Merci Romuel. On va croiser le groupe de Damien O'Davy.

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0: Bonsoir Romuald.
1: Salut Boileau, bonsoir à tous. L'épisode de forte chaleur se maintient sur un grand quart sud-est. Le mercure atteint fréquemment 35 à 38 degrés au plus fort de cet après-midi. Attention aussi aux orages en fin de journée. L'alerte au risque d'orage est active d'ailleurs dans 10 départements depuis les Pyrénées vers le Massif central. Les secteurs concernés sont l'Ariège, l'Aude, l'Aveyron, le Cantal, la Corrèze, la Dordogne, la Haute-Garonne, le Tarn, le Tarn-et-Garonne et le Lot. Dans le Var, les pompiers livrent une nouvelle bataille contre le vent. Le feu qui s'est déclaré vendredi et a déjà parcouru 1850 hectares est actuellement stabilisé, mais pas encore

Les pompiers livrent une nouvelle bataille contre le vent. Le feu qui s'est déclaré vendredi et a déjà parcouru 1850 hectares est actuellement stabilisé, mais pas encore fixé. Plus de 1500 sapeurs-pompiers et 450 engins restent mobilisés cet après-midi pour faire face à un renforcement du vent et au risque majeur de reprise de feu. En Gironde, le méga-feu est fixé. Il a ravagé 42 000 hectares depuis le début de l'après-midi. Des milliers de personnes évacuées, notamment aux Porges et à Lèche-Cap-Ferret, sont autorisées à rentrer chez elles. Des opérations de déminage liées à des obus de la Seconde Guerre mondiale révélés par le feu bloquent encore certains secteurs. Les pompiers préviennent que le feu couve dans le sol et que la surveillance va durer des mois. Le ministère de l'Intérieur fait état d'un bilan judiciaire lourd cet après-midi. Les forces de l'ordre ont procédé à 375 interpellations, dont 142 mineurs en lien avec des incendies, les incendies de cet été. 36 personnes sont déjà incarcérées, soit en détention provisoire, soit après des condamnations fermes. Les voitures 100% électriques ont atteint 35% des immatriculations neuves en France en juillet, portées par le leasing social. Bien que le marché global progresse de 9%, les volumes restent inférieurs à ceux d'avant la pandémie. En football, pour son premier match à domicile sur le banc des Bleus, Zinedine Zidane affrontera l'Italie le vendredi 2 octobre à 20h45. Après deux déplacements en Turquie et en Belgique fin septembre, le nouveau sélectionneur retrouvera le Stade de France qui affichera complet pour cette troisième journée de Ligue des Nations. La météo, il fait encore très chaud sur un grand quart sud-est. Les départements concernés vont du Doubs jusqu'au Gard et à la Corse. L'Occitanie, la Nouvelle-Aquitaine et l'Auvergne-Rhône-Alpes sont les plus sévèrement menacés par les orages d'ici ce soir. Localement, ces orages peuvent être violents, accompagnés de grêle et de vent. Ces orages devraient se propager dans la soirée et la nuit prochaine en Champagne-Ardenne, Lorraine, Alsace et dans le Nord-Pas-de-Calais. Vous partez du

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0: Merci d'avoir choisi Europe 2. Lundi soir, vous rentrez du boulot avec nous.
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0: Mettez-vous dans la peau d'une ado de 16 ans. Une ado de 16 ans qui aime bien la chanson, qui veut en faire son métier et à qui on donne cette chance-là de chanter en ouverture des Jeux Olympiques. C'est ce qui s'est passé pour Jennifer Page. Et après, évidemment, sa carrière a explosé. La voici, Jennifer Page et Crush dans le Bonus Pop Europe 2.

0: Europe 2, j'ai une pépite norvégienne à vous faire découvrir. Ça s'appelle The Baoza. Restez bien là, c'est exceptionnel. On l'écoute ensemble après Gauthier et Oria dans la playlist Pop Europe 2 pendant 30 minutes non-stop.
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C'est lundi soir, vous écoutez Europe 2. Je trouve que c'est une super idée. Comme ça, on finit la journée ensemble avec la playlist Pop Europe 2 pendant 30 minutes non-stop. Alex Warren, Maroon 5 et Shakira arrivent très vite. Mais d'abord, c'est les infos.

0: Japon. Leur objectif était de contenir les violentes rafales de vent et tuer dans l'œuf le risque majeur de reprise de feu. Le gazole bondit de 5 centimes en une semaine. Il s'établit désormais à 2,21 euros le litre en moyenne. C'est sa quatrième semaine de hausse consécutive, poussée par les tensions au Moyen-Orient, en plein chassé-croisé des vacances. Comptait désormais 17 euros de plus pour un plein de 50 litres. Par rapport au début du mois de juillet, le gazole dépasse désormais le prix de l'essence. Le drapeau rouge coûtera désormais plus cher à ceux qui l'ignorent. Face à la multiplication des noyades cet été, le gouvernement durcit les sanctions. Depuis hier, se baigner dans une zone interdite est passible d'une amende de 68 euros contre 38 euros auparavant. Une mesure qui intervient alors que 274 personnes, dont 37 enfants et adolescents, sont mortes noyées en France en seulement 2 mois et demi. Coup de théâtre sur le Tour de France féminin, c'est la Norvégienne Sigrid Hoogstedt qui a remporté la 3e étape aujourd'hui entre Genève et Poligny. Après 157 km d'effort et un lourd dénivelé dans le Jura, elle s'empare du même coup du maillot jaune. Coup double donc pour la concurrente norvégienne. En football, pour son premier match à domicile sur le banc des Bleus, Zinedine Zidane affrontera l'Italie. Ce sera le vendredi 2 octobre à 20h45. Après 2 déplacements en Turquie et en Belgique fin septembre, le nouveau sélectionneur retrouvera le Stade de France qui affichera complet pour cette 3e journée de Ligue des Nations. Le roi du box-office porte un costume rouge et bleu. Sorti la semaine dernière, Spider-Man Brand New Day attire les foules. Pour son week-end de lancement, le film signe le 2e meilleur démarrage de l'histoire avec plus de 900 millions de dollars de recettes dans le monde. 12 départements du sud-ouest et de l'ouest du Massif central sous vigilance orange. Les cellules orageuses remontent depuis les Pyrénées et l'Espagne. Elles progressent vers le centre Val-de-Loire, l'Île-de-France et le quart nord-est du pays au fil de la soirée. Soyez évidemment prudents. Belle soirée sur Europe 2.
1: Merci Romuald. À demain. Soyez prudents.

0: Mon prudent. Belle soirée sur Europe 2.
1: Merci Romuald. À demain. Soyez prudents. Évidemment, 30 minutes. La playlist pop Europe 2 pendant 30 minutes non-stop. Je vais remettre les mots dans l'ordre. On écoute Shakira sur Europe 2.
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France, il arrive souvent qu'on ait des coups de cœur, alors amoureux parfois, mais aussi musicaux. Moi, j'ai choisi la deuxième solution parce que j'ai déjà une femme que j'aime très fort. Mon titre préféré cet été, c'est Tove Lo avec Stromae. Le voici dans la playlist Pop Europe 2 pendant 30 minutes non-stop. Évidemment.

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0: Lundi soir avec Europe 2, on n'a jamais été aussi proche du prochain week-end. C'est ce qu'il faut se dire. On est très proche aussi de redémarrer la playlist pop Europe 2 pendant 30 minutes non-stop. Je vous ai choisi le nouveau Angèle, Lady Gaga et Thumper City sur Europe 2.
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0: Et j'étais en train de me dire un truc, quand ça sonne comme ça, forcément, c'est Europe 2. 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Hein. Bientôt pour vous, le retour de la playlist Pop Europe 2 pendant 30 minutes non-stop. Avec Offenbach pour vous et Camila Cabello sur Europe 2. Bonne soirée.
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Ils sont trop mignons tous les deux. 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

0: Europe 2 Pop Radio, on va pas se mentir, il y a des titres qui touchent un peu plus que d'autres et celui-là en fait partie. Une voix singulière et des paroles touchantes. Justement, voici Joseph Kamel avec Ton Regard sur Europe 2.
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0: vous dire que vous écoutez Europe 2 Pop Radio, 20h minuit, avec le retour de la playlist Pop Europe 2 pendant non pas 30 minutes. On va balancer 60 minutes dès maintenant, avec pour vous Grand Corps Malade et puis Kimber Rose à venir sur Europe 2.
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2: Merci tout le monde de nous rejoindre dans la nuit, tranquillement, lundi soir, il fait chaud. Bonus Pop Europe 2, on est parti, on se fait plaisir avec le son des Black Eyed Peas que vous reconnaissez forcément sous ma voix. Le titre donc live sur Europe 2 Pop Radio, bonne soirée.

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Avec toute l'équipe, et puis nous, on se fait plaisir. Voilà, tous les soirs entre 20h et minuit. Justin Timberlake, ça arrive. Juste avant, c'est Bruno Mars sur Europe 2 Pop Radio. Bonne soirée, tout le monde.

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0: colle à l'intérieur et qui colle le pantalon là. Oui. Je m'en tamponne la gaufre du foot. On est champion du monde de décortiquage de crevettes grises. Oui. Et sans mon petit ami. Oui. Ça, ça pèse lourd.
1: Oui. Alors, après, après quoi?
0: Qu'est-ce qu'il y a après quoi? Mais, non, ça, ouais, mais ça ne va jamais. Qu'est-ce que va dire encore? Ça, ça ne sert à rien d'être champion du monde de décortiquage de crevettes. C'est ça que tu veux dire? Ça ne sert à rien.
2: Ouais. Tu m'en dégoûtes.
0: C'est ça, tu sais quoi? Ouais. Parce que tu crois qu'avoir deux étoiles là, sur ton Mario, ça te changeait ta vie. Toi. Non, t'as deux étoiles, t'es toujours aussi aigri. T'es même pas décortiquer une crevette, toi. Hein, toi, on le fait à ta place, tu te pètes, là, tu te la pètes. Vas-y, tu t'as pas les doigts qui puent, t'es pas un vrai, va. Péteux que t'es.
1: Ça,
0: hein.
1: Ça va,
0: si tu fais ton péteux, tu fais ton péteux.
1: On n'a rien dit. On a juste dit que bon, c'est pas.
0: Tu arrêtes tout de suite. Hein. Ouais. Tu la joues gentille, mais t'es fourbe avec ta tête de fier, ton béret, ta baguette. Ça,
1: oh, on a rien dit.
0: Je te le dis, t'es comme les crevettes. Hein. Tout va bien sauf la tête. Hein,
1: on a rien dit, franchement.
0: Si,
1: vous avez tout seul. Là.
0: Tu l'aurais dit. Ouais. C'est ça qui est pire. L'aurais dit. Hein, je sais. Et par contre, j'ai peur que Trump en parle la direction et annule le titre pour le donner aux Américains. Hein. Sans déconner, qui a décortiqué un bison. Hein. Je suis sûr qu'il est capable de ça, il est fou furieux avec sa coupe de... cette coupe d'aisselle. Oui, allez, pour l'instant, on est tranquille, on fête ça, on est heureux.
1: Bah fêtez ça bien, et ce soir, il faut battre les Américains en foot aussi.
0: T'inquiète pas, on a des bons joueurs, on a Kevin De Bruyne, on va... Ouais. Bon, voilà. Allez, champion du monde.
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2: Ensuite, c'est l'heure des moins grosses têtes avec Laurent Ruquier.
3: Eh bien, bonjour à tous et bienvenue dans les moins grosses têtes avec aujourd'hui autour de la table cette équipe de dingue qui fête ses 1 an, celle qui gère de main de maître cette émission, mais surtout les 4 gars à ses côtés.
2: Stouff. Bonjour.
4: Bravo.
3: À sa gauche, celui qui en 1 an a mangé l'équivalent de la surface de la Creuse en croissant, Pietre dit Jean Minou.
2: C'est vrai

0: Partenaire particulier.
1: Oui. Partenaire particulier. Bonne réponse.
2: J'en peux plus,
3: faut vraiment arrêter d'ailleurs.
1: C'est un être à la recherche de la vérité. Mais simplement d'une aventure qui sorte un peu de la
4: banalité.
2: Merci Laurent.
1: On continue avec une nouvelle question d'une auditrice qui sort d'une soirée pour adultes à plusieurs. Madame Troisizi nommée de Charente. Troisizi nommée de Charente. En un an d'émission, quel est le plus gros loyer que l'équipe a fait gagner à un auditeur ou une auditrice? Un indice, elle habitait en Suisse, donc c'est pas une légende.
2: Ah oui.
5: Ah, c'est pas les un an, c'était sur un mois de loyer.
0: Oui, c'était un mois, ouais.
5: Ah ouais, c'était plus de 2000 euros, je crois.
0: Ah ouais, mais j'ai pas le chiffre exact.
5: Je crois que c'était 2004, je crois.
0: 2004.
1: Un petit peu plus.
5: 2006.
1: Un petit peu moins.
5: 2005.
1: Un peu moins.
5: Bah 2450.
1: Un peu plus.
2: 2460.
1: Un peu plus.
5: 2480.
1: Et bam.
4: Réponse.
2: Je te mets partenaire particulier.
0: C'est la fin de soirée de Koé, ça. C'est sa fin de soirée hier.
4: Je cherche et je trouve. Ouais. C'est le fille qui me.
2: Hey, mais c'était un pote à moi, ça.
4: Je cherche et je trouve. Ouais. C'est le fille qui
1: me. Vous choisissez bien vos amis.
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1: C'est vrai que souvent quand on a bu,
5: il est tard.
1: Les voyelles et les consonnes n'ont pas pris le même train. Mais chers moins grosses têtes, c'est fini pour aujourd'hui. On se retrouve jeudi. Sachez ceci, être con, c'est comme avoir un bout de salade entre les dents. Tant que tu fermes ta gueule, personne ne le voit. Merci, au revoir, à la prochaine fois.
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2: Premier de la classe sur Sister, vous l'avez vu?
3: Non.
2: Moi non plus. 2019 avec Michel Larocque. Est-ce que les personnalités de la VDA étaient bonnes à l'école? On va leur demander. On a Cyril. Bon Cyril, ça
3: bonjour.
2: Va?
3: Bonjour mes merveilles.
2: T'es en
3: bonjour,
2: forme, tout va bien?
3: Ça va mon chéri?
2: Ouais,
3: j'adore, je vous écoute là.
2: Merci, merci.
3: Vous adorez les chéris. Alors, ça parle école, là, quoi, là. On est nostalgique de Pythagore et compagnie, là, les chéris. Et moi, les courses, je vous le dis, ça me mettait une tanasse, frère. La seule matière où j'étais bon, c'était perme. Voilà, je vous le dis. Oui, Géraldine Maillet, qu'est-ce qu'il y a, la chérie?
4: Oui, Cyril, vous qui avez amplement réussi dans la vie, on peut dire que vous étiez le meilleur à l'école. Et vous pourriez même devenir ministre de l'Éducation nationale, alors, je suis sûr, non, Cyril?
3: Alors, Géraldine, je pense que moi, l'Éducation nationale, ce serait le bordel. J'enlève les compas et les flûtes. Je vous le dis, ça n'a jamais servi à rien. Ça fait chier tout le monde. Après 13 ans, tu t'es servi d'un compas, Géraldine? Non, je crois pas. Oui, Raymond, qu'est-ce qu'il y a?
5: Oui, et les compas, c'est nous qu'on paye.
3: Voilà, bravo, Raymond. Raymond. Puis de toute façon, on préfère les ciseaux. Allez, bisous les chéris, à ce soir en TVT9.
2: Je l'embrasse, mon Raymond aussi. Il nous écoute le matin avec
3: souvent,
2: Cyril.
3: Raymond. Je le sais, il me le dit qu'il vous écoute. J'embrasse.
4: Et bisous à toute l'équipe. Et on a Maëva Guénam avec nous. Bonjour Maëva.
6: Coucou Mévi.
4: Coucou.
6: J'étais en train de faire une story.
4: Ah bon?
6: Pour du bon du lion. Je ne sais pas si vous connaissez le baume du lion. C'est du baume du tigre.
4: C'est ça, voilà.
6: Mais en plus fort.
3: Ouais.
6: J'ai entendu que vous parliez de prof.
3: Oui.
6: Sur la tête à mes 4 neveux. J'aurais kiffé être prof.
4: Prof de quoi, Maëva?
6: Prof de français.
4: Ah bon?
6: D'histoire, de maths. Genre prof de tout. Prof de plusieurs matières. Genre multimatérialiste.
4: Multimatière, on dit, Maëva.
6: Ouais, bah, j'ai pas la science qui fuse.
5: Non, ça le savait.
4: Là. Du coup, on va voir ça. Je vais vous proposer des questions et vous allez devoir nous répondre.
6: Allez, je suis tarpin prête, en direct d'à Dubaï. Je suis là, j'entends les questions, quand tu veux ma vie.
4: Ok, alors première question d'histoire.
3: Ah
6: oui.
4: Qu'est-ce qui s'est terminé en 1918, Maëva?
3: Facile.
5: Ah oui. Maëva.
6: Genre, je suis à Dubaï, j'ai problème de liaison,
4: oui,
6: tu peux répéter.
4: Qu'est-ce qui s'est terminé en 1918?
6: Bah, 1917.
4: Ah,
6: bah, c'est trop facile. Ça a demain, si ça termine, si tu veux être en 18, il faudra avoir terminé 17.

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2: Les champions du monde de l'actu, les premiers champions. D'abord, je vous présente une Anglaise qui a fait le ménage dans les vieux jouets de sa fille. Mm-hmm. Elle était lassée de voir les jouets inutilisés dans sa chambre. Et elle a fait un truc déjà que je trouve pas bien, elle a tout jeté à la poubelle.
3: Non.
2: Ça se fait pas parce qu'aujourd'hui vous avez des tas d'associations
3: qui récupèrent.
2: Vous les déposez les jouets. Il y a plein de points de collecte. D'accord. Vos enfants ne jouent plus avec, vous déposez. Vous ne jetez pas des jouets. Évidemment, si c'est une Barbie
3: qui
2: a fusionné dans le cul d'un Playmobil, et que ça ressemble plus à rien, oui, vous les jetez. Mais sinon, donnez-les, il y a des tas d'associations qui les récupèrent. Mais c'est pas ça le pire. Elle a oublié d'enlever les piles.
4: Aïe.
2: Ah oui. 23 piles au total. Et là-dessus, la société de ramassage anglaise ne rigole pas. Elle lui a infligé une amende de 13 000 euros.
4: C'est beaucoup quand même.
2: Pica ses fesses.
4: Ah oui.
2: En France aussi, vous pourriez peut-être avoir une amende. Alors donc, faites gaffe. C'est pareil.

0: d'une patrouille de police.
1: Bah ça arrive.
0: Il était à pied.
2: Il n'y peut rien.
3: C'est en Autriche.
0: Les policiers étaient là. Et ben il a été condamné à 300 euros d'amende pour outrage. Bah. Et l'affaire a fait jurisprudence. Ouais. Et aujourd'hui, c'est donc un délit. Ouais. En Autriche, de péter sur la police.
2: Oui, mais si tu passes à côté, pas qu'à ce moment-là, t'as des gaz.
0: Je m'adresse aux policiers qui nous écoutent. 06 33 11 32 11. Mais je pense que c'est déjà un délit en France. T'as pas le droit de péter sur la police.
4: Ah bah c'est le manque de respect, quoi.
3: Non, en fait, ce qui s'est passé, c'est que le mec, a priori, il était au téléphone, je sais pas quoi, il avait pas vu que la police était là. Il a lâché une grosse caisse. Et au moment où il s'est aperçu que le policier était juste à côté de lui, il s'est retourné, il a explosé de rire. Et du coup, les policiers se sont vexés. Et
2: Alors, c'est
0: 300 euros. À la base, c'était 150 euros.
3: Ah.
0: Mais c'est à cause du détroit d'Ormuz, c'est la hausse du prix du gaz.
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0: Et quoi, alors, le petit village, vous m'avez dit, s'appelle comment?
1: Par hasard.
0: Par hasard.
2: Par hasard.
1: Alors attendez, c'est P-A-R-A-Z-A.
3: Ah, par hasard. C'est pas par hasard.
1: Par hasard.
0: Ah, c'est énorme, je connaissais pas du tout. C'est gros, c'est petit, il y a combien d'habitants?
1: Il y a combien d'habitants à Paraza? Il est là. 700.
0: Il est là, je crois qu'il allait dire il est là. Oui, il y en a qu'un.
1: On va vous faire un petit coucou. Coucou.
4: Oula, il y a du monde.
0: Bonjour Paraza.
3: Ah putain, ça va me coûter.
0: Ah, ça va me coûter cher cette connerie.
1: Voilà,
0: ah
1: là là. Monde,
0: ah mince. Non,
2: c'est, ah, ils font tout, je vois.
1: Voilà.
0: Vous êtes.
1: Pardon.
0: Bonjour. Ah,
1: il dit bonjour à tout le monde, Coé.
0: Bonjour les amis.
4: Bonjour Sébastien.
2: Oh là,
0: mon Dieu. Vous êtes. Il y a combien de personnes dans le bar?
3: C'était cher ce soir.
0: Il y a combien de personnes dans le bar?
1: Là, on est à peu près une vingtaine. 1, 2, 3, 4, 5, 6, 7, 8, 9, 10, 11, 12, 13, 4, 15, une quinzaine.
4: Eh, c'est mardi le match, hein, c'est pas.
1: Mais
0: pourquoi il y a autant de monde que ça?
1: Mais parce que, par hasard, on aime venir à l'épicerie.
0: Ah, oh, bah, écoutez. Les gens, ils ont toujours besoin d'un truc, c'est une ville.
1: Beaucoup de. De café ce matin.
0: Bon, alors, vous savez quoi, ma petite Fabienne, la prochaine tournée de café, elle est pour moi.
1: Alors la prochaine tournée de café est pour Coé.
4: Est-ce qu'il y en a quelques-uns voilà. qui sont
0: alors maintenant question intéressante, est-ce qu'il y en a qui prennent autre chose que du café à cette heure-là?
1: Est-ce qu'il y en a qui prennent autre chose que du café? Ah, ouais. Il y a des bières.
0: Qui prend une bière? Passez-moi quelqu'un qui prend une bière. Passez-moi
1: alors,
0: quelqu'un
1: qui me lève la main qui prend une bière.
0: Oh là là là.
1: Alors j'en ai 1 2 3 4 5 6
4: une quinzaine.
1: Il reste pas beaucoup de café là.
3: Du coup, il y a plus de café.
0: Et plus personne prend du café dans ce.
1: Il y a que 1, 2, 3, il y a 4, 5 cafés. Quoi.
0: Fabienne,
1: c'est
0: Fabienne.
1: Une femme, quoi.
0: Fabienne,
3: c'est une fan zone.
1: Nous, on est sérieuses, une femme,
0: Fabienne,
1: on ne voit pas.
0: Ils font quoi comme boulot?
3: On ne travaille pas, les gens, là.
1: Alors, on demande si vous ne travaillez pas. Ah
5: le chômage! Le chômage!
1: C'est une blague. C'est vraiment une blague.
2: Fabienne, vous faites restauration. Oui. Vous faites restauration aussi, je vois.
1: Oui, on fait restauration, c'est pour ça.
0: Qu'est-ce qu'on mange?
1: Je fais de la petite restauration.
0: Alors, voilà. Vas-y, ce midi, qu'est-ce qu'on va manger? Vas-y, fais-moi rêver.
4: Le plat du jour.
1: Alors, entrecôte. Alors, moi, c'est tout dans la même assiette. C'est une viande, les frites et la salade.
3: Voilà.
1: Entrecôte ou magret, ou ça, du chèvre chaud.
0: C'est bien.
1: Jambon grillé. Voilà.
0: Bah, c'est
1: une
0: bien.
1: Petite carte.
0: Bah, tu sais quoi? Bah, de toute façon, vaut mieux une petite carte avec des produits bien frais. Voilà, ouais. C'est le principal.
1: Merci, c'est gentil.
0: Je te fais un gros bisou.
1: Attendez, je peux juste passer deux petits merci.
0: Bien sûr, oui.
1: Alors, je voudrais.

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3: Et pour cette émission spéciale anniversaire, je voudrais vous faire la compile des 1 an. Puisque oui, dans la compile des 1 an, tout y passe. D'abord, il y a la chanson dans la compile des 1 an des patrons d'Europe 2. La chanson de la régie pub d'Europe 2 que l'on salue. Alors, ouais, soyons honnêtes, ça gagne un peu plus maintenant que ça gagnait il y a 1 an. Hein. On peut se le dire. Hein.
4: Voilà, ça balance les birques.
3: Là, un peu plus. La chanson des auditeurs qui ont de la chance de se faire payer leur loyer tous les matins. Non. On en a payé, c'est leur chanson.
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3: Le loyer, c'est pour nous. La chanson des Josiane, toutes celles qui font les chèques de la comptabilité.
6: La Josiane.
3: La chanson des chutes. Dans la compile de nos 1 an, il y a la chanson d'énergie.

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1: Avec le cœur.
2: Mets-le en sonnerie.
1: La chanson du mur des dépressifs devant lequel nous passons tous les matins.
3: Toujours vivant, toujours debout. Ouais.
4: Mais pas pour longtemps.
1: Je pense que cet été, vous n'êtes pas à l'abri que on prenne un rouleau de peinture avec l'équipe et qu'on y aille. La chanson des émissions concurrentes.
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1: Et par conséquence de tout ça, la chanson de nos comptes en banque, évidemment.
6: Non, rien n'a changé.
1: Chacun son tour.
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0: Il est drôle celui-là. Allez, on continue. Allez-y, petit génie. On chante.
1: Miley Cyrus.
2: Miley Cyrus.
0: Ah, Gazou.
1: Gazou.
2: C'est le karaoké musical.
0: C'est vrai, t'as raison, c'est un kazoo.
3: Kazoo,
0: t'as toujours dit gazou.
2: Oui, kazoo. Ouais.
1: Kazoo. Là, c'est quand tu commandes sur Temu, là.
0: Ouais. Ah, c'est un gazou. Ah, très bien, continue.
3: Ah, da
1: ouais.
0: Bon, là, on est dans le n'importe quoi, là. Voilà, là, on est à la salle de musique de M. Gramberge, là, où ils sont. Le mec, le prof, il est parti faire pipi, puis tout le monde y va.
3: Et on l'a tous fait, hein.
1: Les CE2 du collège Françoise Dolto. What is love?
0: Ça c'est marrant aussi. No more. On continue.
1: Oh,
3: unstoppable.
2: C'est le mieux pour l'instant, c'est le pestacle.
0: C'est le moins pire, mais c'est vrai qu'on dirait le spectacle de kermesse où les parents ne filment que leur enfant.
2: Et à la fin, ils applaudiront en disant « Oh, c'était bien,
0: bien,
2: c'était bien. » C'était bien.
0: T'as vu, papa, maman, j'ai bien joué. Oh là là, oh là là, attends, papa enlève ses casques quand il bruit.
2: Je vois pas la différence. Hein.
1: Non.
0: Un dernier peut-être.
2: Un dernier, allez.
0: Allez, un dernier.
2: Attention, je crois qu'il est un peu violent celui-là.
0: C'est le week-end. Mais il faudrait qu'il parte en week-end.
1: Voilà, c'est deux jours fériés, là.
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0: Ah, je connais.
1: Il y a des serviants, il y a des serviettes et des gants de toilette.
2: D'accord.
1: Melon, regarde les serviettes.
2: Oh là là. Il me lèche les gants de toilette.
1: Correct.
0: Ah bah bravo.
1: Alain Deloin.
3: Ouais.
1: Citez-moi une phrase que l'on peut dire en randonnée et pendant le sexe.
3: On n'attend pas ta sœur.
1: Correct. Gilbert Montavier.
4: Banque.
1: Ah. Que ne faut-il pas répondre à sa chérie quand elle vous demande de citer trois choses que vous aimez chez elle?
0: Son menton.
1: Correct. Louis de Fitness.
5: Oui.
1: Pourquoi les œufs ne se vendent que par 6?
5: Ah mais parce que les poules n'aiment pas bosser le dimanche.
1: Correct. Eh bien.
4: Là c'est bon, allez, on a bon.
1: Non, vous l'avez pas dit.
4: Si, je l'ai dit.
1: Non, vous l'avez pas dit.
4: Je l'ai dit, bon.
1: Vous l'avez pas dit.
4: Si, il a dit bon.
1: Vous l'avez pas dit. Nous arrivons à la fin de notre jeu, hélas.
3: Allez,
1: il l'a pas dit, 0 euro en banque.
3: Mais non.
1: Vous n'êtes pas les préservatifs les plus lubrifiés de la boîte avec le petit réservoir. 0 euro en banque. Vous êtes tous les maillons faibles.
3: Dégoûtés.
1: Au revoir.
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3: Voici donc la compile du printemps avec la chanson du gars qui cherche son barbecue.
4: Barbecue. Où es-tu ? Barbecue.
3: Il y a la chanson du gars qui refait son gazon.
5: Je sème.
3: Je sème.
5: Je sème.
3: C'est vrai. Non, c'est vrai. Ah, c'est il y a la chanson du gars qui veut se faire un pâté en terrasse au soleil.
6: Si. T'es ok. Terrasse. Terrine.
3: Terrine.
6: Hey. T'es ok.
3: Et si les terrasses des restos d'ailleurs sont pleines ?